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0: même et bonne chance, mais on va vous faire une petite chanson.
1: Santé!
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0: Non, les brocolis, va te coucher. Non, mais là!
1: Je le sais que t'adores cette intro-là, c'est pour ça que je l'ai faite.
0: Ça très, très drôle.
1: Coucou les croquets!
0: Donc là, je me suis dit, hey, une énigme, des devinettes. Qui n'aime pas les devinettes?
2: Ah oui, c'est le fun, ça.
1: Oui, mais là, je suis tellement à poche.
0: Mais là, c'est pas grave. Aucune pression, Steph, parce qu'on sait qu'il y a 70 % des jeunes qui ont été interrogés entre 8 et 11 ans qui ont réussi ces devinettes.
2: On a de la pression.
0: Donc, on n'a pas de pression. Et moi, je les ai vraiment pas toutes réussies en passant. Là.
2: Ah oui? Ah, OK.
0: Je me suis bonne, il me semble que je suis pas... Mais je suis pas allée à l'école si longtemps, par contre, on va se le dire. OK. Êtes-vous
1: prêts? Je suis stressée, moi.
2: Est-ce qu'on sort nos buzzers?
0: On sort les buzzers.
2: La poule puis le pet.
0: OK, parfait. Oubliez pas, là. Okay. Là, je suis pas sûre que ça va buzzer fort, mais on y va. OK. Quel poisson s'arrête souvent? C'est drôle. Quel poisson s'arrête souvent? Pensez à une joke drôle. La...
2: La perche chaude.
0: Là, elle est dans la mer, elle est plate, elle est là.
2: L'arrêt.
0: Oui!
1: Moi, je cherchais une sorte de poisson.
2: Ben ouais, mais c'est ça. Une reste, c'est...

0: C'est un poisson.
1: Une raie, c'est pas juste la craque de fesses.
2: Non, mais c'est un animal d'étable.
0: Non, mais c'est pas un poisson. C'est un animal aquatique, mais c'est pas un poisson.
2: Mais c'est quand même un poisson.
1: Ben, là. C'est dans la famille des poissons. D'après moi, une raie, voyons.
2: OK, je continue à dessiner. OK. La différence entre une gomme et un avion.
0: Une gomme puis un avion.
2: La gomme à et l'avion.
1: Mais il y en a une qui colle, mais il y en a une qui décolle.
0: Oh, ben oui, décolle, décolle. Bravo, Yannick!
2: On voit qu'Yannick évite sa gâchette.
0: Il n'a même pas besoin de faire son bruit de poule.
2: OK, celle-là est un petit peu plus dure. OK. La lettre préférée des bûcherons. On pense à une instrument. Ouais!
1: Bravo!
2: Oh, je suis Tintin, mais je ne suis pas Tintin.
1: Je suis Tintin, mais je ne suis pas Tintin.
2: Pensez à qui est toujours avec Tintin.
0: Milou?
2: Oui! Je le suis, Tintin. C'est bon, hein? Qu'est-ce qu'un yogourt qui court dans la forêt?
1: Qu'est-ce qu'un yogourt?
2: Un yogourt.
1: Passé date.
2: Passé à une sorte de yogourt, un yogourt.
1: Il y a plein.
0: Ski.
1: De yogourt.
2: Dans la forêt, c'est l'ana.
1: Ah, un yogourt nature.
2: Oui!
1: Trop facile. C'est tellement évident que c'est trop difficile.
0: Ouais, c'est tough, ouais, c'est ça.
2: OK. Puis je pense que c'est ma dernière. Attends. Oui. Qu'est-ce qu'il y a des pieds et une tête, mais ne bouge pas?
1: Des pieds.
0: Moi, sur le divan.
2: Qu'est-ce qu'il y a des pieds et une tête, mais qui ne bouge pas?
1: Une statue.
2: C'est dans la chambre à coucher.
1: C'est dans la chambre à coucher.
0: Une lampe de chevet.
2: Non. Pieds et une tête.
0: Une tête de lit.
2: Oh, là, c'est un lit!
1: Ah! Oui, ben oui, puis une tête, ça bouge pas, ben oui.
2: Et la dernière, on la donne aux auditeurs, aux auditrices. Donc, si vous avez la réponse, allez nous texter.
1: Okay? Oui, au 819-509-103.
2: Oui. Donc là, vous autres, vous dites pas la réponse, OK?
1: OK.
2: Qu'est-ce qui a des dents, mais ne mange pas?
1: Qu'est-ce qui a des dents, mais qui ne mange pas?
2: Si vous savez la réponse, textez-nous.
1: On va y penser, nous autres. Ben, faut que tu le dises.
2: 819-509-103. Qu'est-ce qui a des dents qui ne mange pas? Hey, merci, vous avez été extraordinaire.
0: Mais là, on peut-tu donner la réponse, là?
2: Non.
0: Hey, c'est la seule que j'aurais trouvée. C'est chiant.
2: Mais essayez donc, voir juste ça. Mais non, c'est pas ça.
1: OK, on passe à l'autre chose.
0: Dalle de scie. Ici, ça a des dents, ça mange pas.
1: Finalement, on n'est pas bon pas en tout.
2: Regardez celle-là, comment est-ce qu'elle était haute. Plus j'ai de gardiens, moins je suis gardée. Et ça, c'est ma préférée. Je n'ai jamais trouvé. Plus j'ai de gardiens, moins je suis gardée. Un secret.
0: Ah,
2: c'est ma preuve. Et voilà, c'était les devinettes à
0: magie.
1: Ouais, c'était donc bien le fun. Hein, on se refait ça.
0: Poché, idiote.
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1: J'ai hâte de me dilater la rate parce que là, on a le cabaret Bois Joli. Bidou, tu nous as préparé des jokes, puis j'ai peur, mais j'ai hâte, Bidou. Là.
2: Oui, puis tu sais, il faut que je vous dise que moi, mon niveau d'humour, il est très la tulipe. Tu sais, moi, j'ai pas... c'est toutes des petites jokes. Moi, c'est ça qui me fait rire. Et j'ai testé sur ma propre fille. Puis elle est drôle parce qu'après ça, elle essaye des re-raconter. Pis ça,
1: oh,
2: c'est toujours des flops monumentales. Je trouve ça très drôle.
1: C'est encore plus drôle.
2: C'est encore plus drôle. Mais là, j'en ai une couple de salés que j'ai pas raconté à Charlie quand même.
1: OK. Tu les as gardés pour nous autres.
2: Oui.
3: OK, on part ça.
2: Prêt? OK, c'est parti. Quelle est la définition du soutien-gorge?
3: C'est bon.
2: Il soutient les faibles, maintient les forts et ramène les égarés.
3: C'est bon.
2: Oui, j'attends ça. OK. OK, celle-là est un petit peu plus salée. OK, ça vient. OK. Les hommes, c'est comme la neige. On ne sait pas combien de centimètres on va avoir, ni combien de temps ça va durer.
3: Non.
2: Celle-là, c'est ma préférée.
1: Wow! Hey, ça vaut la retenir.
2: Je l'ai raconté à mon chum, il a trouvé moyen drôle. OK, j'en ai un autre. Que fait un crocodile quand il rencontre une superbe femelle? Il la cosse.
1: Oh! Le logo Lacoste, un petit crocodile.
2: Ouais.
1: Ça, c'est bon.
2: OK, j'en ai un autre. Le sexe, c'est comme un jeu de cartes. Si t'as pas un bon partenaire, t'as intérêt à avoir une bonne main. Celle-là est très bonne. OK. Attends, j'en ai un autre. Que dit un escargot quand il croise une limace?
1: Je sais pas.
2: Oh, la belle décapotable.
3: Non.
2: Oh, celle-là est un peu salée, OK. Une secrétaire dit à son patron, j'ai deux nouvelles pour vous, une bonne et une mauvaise. J'ai dû commencer par la bonne. Vous n'êtes pas stérile.
1: Ah! Non!
2: Oh, ça fait mal, ça. OK, pourquoi les pêcheurs ne sont pas gros?
1: Je sais pas.
2: Parce qu'ils surveillent leur ligne.
1: Oh! Hey, il m'a commencé à pêcher.
2: Oh. OK, il y a trois poussins dans un nid. J'en veux deux. Qu'est-ce que je fais? J'en pousse un.
3: Hey.
2: OK, j'en ai une dernière. Celle-là n'est pas si drôle que ça. C'est l'histoire de Paf le chien qui traverse la route.
1: Paf le chien?
3: Paf le chien.
2: Et Paf le chien.
1: Oh non!
2: T'as manqué!
3: Oh,
2: hey, c'était le cabaret de Bidou!
1: Wow! C'était malade.
2: J'espère que vous avez apprécié votre moment.
3: Hey,
2: merci, merci, merci.
3: Claude Blanchard.
1: C'était malade.
3: Il est 5 heures. Il est 5 heures, on
2: fait. 5 heures, on fait. Ben ouais!
1: Une chance, il est dépassé 5 heures, on lâche pas.
2: Ouais, mais était bonne, celle-là, de le jeu de cartes. Hein?
3: Ah ouais.
2: Avoir
3: une
2: bonne main.
3: Et la définition de soutien-gorge aussi.
1: Ah ouais, c'est très bon.
4: Dès le 27 août, 16h.

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1: Un gros sujet aujourd'hui à Country Pop, c'est les quadriporteurs. On en a parlé avec le maire des Haies qui lui veut interdire dans sa ville les quadriporteurs. Il y en a de plus en plus. Je sais pas si vous avez remarqué des gens qui se déplacent à bord de quadriporteurs. Tu sais, à une certaine époque, là, ces gens-là se promenaient parce que, bon, mobilité réduite, c'était un outil pour bien se déplacer. Mais on dirait que là, c'est rendu plus un moyen de transport que d'autres choses. Il y en a.
2: Pour le plaisir, en plus. Oui. Un moyen de transport pour le plaisir, pour aller se promener, à regarder le beau temps. Mais c'est pas tout le monde qui va respecter le code de la route pour les quadriporteurs. C'est ça le problème.
1: Puis là, ici, à Louisville, il y en a. À Shawinigan, il y en a un peu partout. Moi, en fin de semaine, je me suis promené un peu. Je suis allé faire un tour chez Passion Lavande à Saint-Sever, un endroit visité absolument, là, soit dit en passant. Et j'en ai croisé deux qui étaient sur le long de la route. C'est une route nationale. Puis ils étaient rendus plus loin. Ils se sont rendus, là, je les ai recroisés en revenant.
3: Point du lac.
1: Ils doivent avoir fait là, une... 30 ans de kilomètres.
2: Combien d'autonomie de batterie là-dessus?
1: Ben c'est ça, je me suis dit, j'étais tabardouche. Crime, on peut faire Montréal-Québec 140 avec ça. Il y en a vraiment. Puis là, il y en a qui se promènent avec des trailers avec ça. Ils sont trois là-dessus, sont deux.
2: On t'avait d'amener leur roulotte à Saint-Tite
1: en quadriporteur. Puis toi, Brigitte, t'as vu aussi que du côté de la Saint-Jean à Drummondville, t'étais sur le comité organisateur de tout ça. Puis vous avez constaté qu'il y en avait pas mal sur le terrain aussi.
3: Ben écoute, j'étais plus que sur le comité. J'étais sur la scène. En plus, je chantais.
1: En plus, à chanter.
3: Fait que j'avais en face, il y a des gens qui ont eu la bonne idée d'arriver avec leur quadriporteur un peu pimpé, tu sais. Et de se mettre vraiment en avant de la foule. Donc, vraiment dans la foule, mais vraiment devant la scène où il y a passablement des chaises de parterre, des personnes un peu plus âgées.
1: Des enfants,
3: des familles, tout ça. Et écoute, aucune pitié. Là, j'en ai vu même faire la trail, là. Et pour vrai, passer proche des mollets, là. Écoute, t'as joué. Et là, même, on a dû en faire sortir pendant le spectacle.
2: Arrête, c'est toi qui as collé ça sur le stage?
3: Mais non, je l'ai pas dit. Non, mais tu sais, quand même, c'est que je pense qu'il y a une place pour ça. Et savez-vous quoi? Je suis allée voir si c'était déductible d'impôt. Si c'est prescrit par le médecin, le quadriporteur est donc considéré comme, déductible d'impôt. C'est hot,
1: ben, c'est pour ça qu'il y en a autant, là.
2: Ben non, mais ça veut pas dire parce que le médecin, il va pas le prescrire pour rien. Ceux qui l'ont de prescrit, d'après moi, c'est vraiment quelqu'un qui en a besoin pour se déplacer, là.
1: Ben, là, c'est parce que là, le problème, là, d'après moi, puis c'est ce qu'on disait ce midi avec le maire de Louisville, avec M. Dess, c'est que là, il y en a beaucoup. Puis là, ça prendrait de la sensibilisation. Je ne sais pas si vous avez vu la vidéo qui a fait beaucoup jaser la semaine passée. C'était sur TikTok. C'est une vidéo là pour sensibiliser. C'est la Sûreté du Québec. C'était super drôle. On a fait appel à un monsieur de 93 ans, Jacques, qui donnait des trucs, justement, puis des conseils de sécurité à bord des quadriporteurs.
2: Puis on a un extrait pour vous autres, justement, de ce petit monsieur-là, trop cute, de 93 ans.
4: Monsieur Jacques, 93 ans. Bonjour.
5: Bonjour.
4: Il est permis de circuler sur le trottoir pas plus que 10 km/h.
6: Il faut aussi respecter le rythme des piétons.
4: Qu'est-ce que vous faites là? Vous ne pouvez pas rouler sur l'autoroute avec un quadriporteur? Il n'est pas question d'emmener les temps en promenade. C'est fait pour un conseil seulement.
1: Donc, il y aura une suite à ça parce que le maire de Louisville nous a dit qu'il voulait faire quelque chose pour réglementer ça dans sa ville. Mais tu sais, si tu comprends bien que c'est plus haut que lui, là. C'est le gouvernement provincial qui gère les autos, tout le kit, là, puis l'assurance automobile du Québec. T'sais.
3: Mais on est-tu d'accord là-dessus que tous ceux qu'on voit là-dessus n'en ont pas tous de besoin?
1: Ben non, c'est ça que
2: le maire.
1: C'est ça que nous disait le maire aujourd'hui.
2: Moi, je me dis, si tu veux te promener avec ça puis tu n'en as pas de besoin, respecte le code de la route. Roule pas en plein milieu de la rue, puis si on put pour que tu t'en fais pas des fingers au monde.
1: Oui, parce que le maire de Louisville nous l'a dit à micro fermé, ça a l'air qu'il y en a un qui se promène au centre, ça aligne, puis on klaxonne, puis nous fait des doigts d'honneur.
3: C'est comme un bad boy, mais en quadriporteur.
1: Écoute.
3: C'est Éric Lapointe en quadriporteur.
1: Donc, bref, quadriporteur, vous en connaissez des gens dans votre entourage, dites-leur de faire attention. Peut-être leur montrer la petite vidéo là, sur TikTok de la Sûreté du Québec qui est tellement bien faite.
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1: Bon, vous savez que moi, j'aime beaucoup raconter des blagues plus longues un peu à la Gégé la Tulipe, là.
2: Oui.
1: Et là, j'en ai poigné une coupe, tu sais, de mariage, OK? Ou de couple aussi. C'est vraiment des jokes de couple, OK? Ça part, êtes-vous prêts,
2: mon
3: tilard? On est prêts.
1: C'est un gars qui dit, à son chum de gars, il dit, écoute, j'aimerais ça offrir un cadeau à ma femme pour ses 30 ans, tu sais. Son chum de gars, il dit, moi, pour ses 30 ans, là, on est allé sur une île. Là, son chum, il dit, ben ouais, tabarouette, tu fais les choses en grand, là. Comme ça va être quoi, 50? Son chum de gars, il dit, ben peut-être que je vais retourner à chercher. Je la trouve très bonne.
3: Oh, c'est très bon.
1: Ah, vous qui est bonne en tabarouette.
2: C'est très bonne.
1: Mon chum l'adore, et celle-là, je sais pas pourquoi. OK, avant de partir en voyage d'affaires, un homme, il demande à son perroquet de s'arracher une plume à chaque fois que sa femme le trompe, OK? Et là, en revenant de son voyage d'affaires, l'homme, c'est bizarre, à la maison, il trouve pas son perroquet. Il demande à sa femme, « Donc, où mon perroquet? » Elle dit, « Ah, il est mort de froid. » Elle dit, « Il s'arrachait 4 plumes par jour.
3: Ah! » J'en fous de
1: bon, perroquet. Oh, là,
3: paix à
1: OK, une petite joke de mariage. Ouais. Celle-là, c'est pour toi, Stéphie. OK, se marier, c'est trouver à deux des solutions à des problèmes qu'on n'aurait jamais eu tout seul.
2: C'est vrai.
1: C'est-tu bon, ça? Ça, celle-là, tu pourras la dire dans tes vœux, OK, la prochaine.
3: Okay.
1: Un bon mariage, c'est celui d'une femme aveugle et d'un homme sourd.
3: Hey, c'est...
1: Oui. Ça, c'est très, très bon. OK, là, ça me prenait une petite joke de célibataire parce qu'on veut pas les laisser en reste, ces gens qui cherchent quelqu'un. On dit que l'amour se trouve à chaque coin de rue. Si moi, je dois vivre dans un rond-point. OK, une autre petite joke de semi-célibat parce que ça passe quand même sur le célibat et ça, c'est ma dernière, OK? Tu sais que tu vieillis quand tes punitions de jeunesse sont tes récompenses d'adulte. Rester à la maison, te coucher de bonne heure, manger des légumes puis te faire taper les fesses. Ben,
2: ça ressemble à ça pour vrai.
1: Ah, ben ça pour vrai. C'était les petites jokes de vidéo!
2: Et qu'on va-tu passer une belle fin de semaine? Là, ça passe.
1: C'est si beau, ça! N'oubliez pas que je l'étais sur ma famille quand même, comme hier et avant-hier.
2: Non, pas sur des animaux, mais...
1: Non, c'est pas sur des animaux, mais je les teste. Et c'est très drôle parce que je les teste, mettons, on sort du char dans le parking, puis là, j'en lâche une.
2: T'sais. OK, à un moment inattendu.
1: Oui, puis je trouve ça très drôle parce que on dirait que le monde n'est pas habitué de rire de même, puis de se faire lâcher des jokes salés n'importe où.
3: Ouais, c'est vrai, hein?
1: On dirait qu'il y a toujours un petit 2 secondes de délai de dire, voyons, es-tu en train de me conter une joke en poussant un panier d'épicerie?
3: Un petit cricket, là.
1: Oui, puis ça fait comme... dis, c'est un malaise. Moi, je trouve ça drôle, ça.
2: Ah ouais, c'est drôle. Créer des malaises, c'est toujours drôle. Aussi, si vous voulez les reprendre, là, on les met sur Internet, sur le site Internet de Country Pop.
1: Ouais.
2: Countrypop.ca, dans la zone podcast également, ajouté. Là,
1: c'est bon, là. Mais la meilleure, c'est vraiment celle du cadeau là, qui va chercher sa femme sur une île.
2: C'était les petites jokes, Abidou.
3: Il me dit qu'on fait le voyage de noces sur une île, il va me poser des questions.
1: Oui, puis s'il te laisse avec ton sac à dos, pose-toi un autre.
3: Ah non, c'est ça, il va m'avoir répondu à ma question.

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1: Ça part comme je suis.
2: C'est comme ça, OK.
1: Êtes-vous prête?
3: Oui.
1: Comment s'appelle le Mexicain debout à côté du bar?
2: Je sais pas.
1: Pedro Sanchez. OK, as-tu déjà vu le film sur la constipation? Non. Non, il est jamais sorti.
2: Oh non! Hey! Ça pue cette joke-là.
1: OK, un boomerang, c'est comme un frisbee, mais pour ceux qui n'ont pas d'amis. OK, qu'a dit un raisin sec qui sort de l'eau? Coudon, je suis resté trop longtemps. Oh, c'est vrai! Ça va-tu? Vous êtes encore en vie? OK, c'est quoi la drogue des nains? Le mini-pot.
2: Non! Ben oui.
1: On l'aime-tu, celle-là?
2: On l'adore!
1: Ça, c'est pour toi, Steph, c'est facile. Qu'est-ce qui est blanc, froid, qui tombe en hiver et se termine en « est »? Ah, yes.
2: Ah, yes?
1: De la neige, j'ai paix. Oh, c'est une petite fille qui dit « Hey, maman, maman, mon chat est mort, j'en veux un autre. » Sa mère a dit « Niaiseuse, qu'est-ce que tu ferais avec un deuxième chat mort? »
3: Oh, pauvre chat.
1: Oh. OK, attends, c'est quand le retour du Jedi?
2: Je sais pas.
1: C'est entre le mercredi et le vendredi.
2: Est-ce que c'est con?
1: Attends, ça prend combien de Chinois pour faire un carré? Quatre lignes.
3: C'est vrai qu'ils sont pas si drôles.
1: Hey! Attendez, il en reste deux, OK? Quelle est la plus belle caresse qu'une belle-mère puisse nous faire?
2: Je sais pas.
1: Caresse chez elle.
2: Non, moi, je l'aime, ma belle-mère.
1: Ah, hey, toi. Et attention, la dernière serait savoureuse. C'est quoi la différence entre 69 et Charlevoix?
2: Je sais pas.
1: La vue!
2: Oh! Ouais, il y en a un des deux qui a une vue de marde.
3: Hey, on se laisse là-dessus, on s'excuse.
2: Ça aussi, ça pue.

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1: OK, c'est parti. Qu'est-ce qui est noir, blanc, noir, blanc, noir, blanc, noir, blanc, noir?
2: Un piano.
1: Ouais. Une sœur qui déboule les escaliers.
2: Ah! Oh!
1: Ça part en face. OK, savez-vous pourquoi on appelle les plats des Tupperware?
3: Je sais pas.
2: Non.
1: Parce qu'on peut wear à travers.
3: Ah!
1: Quel est le nom de la série Passe-partout pour petits vieux?
3: Je sais pas.
1: Pisse-partout.
2: Ah! C'est ça, tu wow. niaises. Je niaise pas.
1: Hey. OK, une blonde et une brune sont en voiture et descendent une pente. La brune crie. Hey, merde, j'ai plus de frein. L'autre a dit, fais-toi-en pas, il y a un stop en bas.
2: Ah, oh, ben oui, ben oui.
1: Papa vampire dit à petit fiston vampire. Ils sont à table, ils jasent. Papa, c'est quoi un vampire? Ah, oh, il dit, tais-toi, le pibois, ça va coaguler. C'est un père qui lave son char avec son fils, OK? À un moment donné, son fils, il dit, tu pourrais pas utiliser l'éponge à la place?
2: Oh, non!
1: T'as pas le t'as pas le OK, as-tu déjà goûté à de la cuisine éthiopienne?
2: Non.
1: Les autres non plus.
2: Non. Bidou!
3: Ben oui! Ben
1: OK, quel est le peuple des aveugles?
3: Je sais pas.
1: Les Ivoiriens! Et attention, la dernière qui utilise mon surnom.
3: Ouais.
1: Pourquoi j'ai appelé mon pénis Bidou?
3: Je sais pas.
1: Fait que quand je vais pisser, je Scooby-Doo.
2: Ah non, non!
1: Ouais! Ouais!
3: Hey, mon Dieu!
2: Hey, Seigneur!
1: Merci, public en feu, je vous aime.
2: Ah.
1: Oui, elle était bonne, hein?
3: Hey, mon Dieu, je me pensais juste à toi, mais que je scoo mon Bidou. Ah,
1: oh, mais il faut que je vous dise que des fois, j'utilise ces jokes-là pour la plupart dans le jeu de société que vous pouvez trouver au Renaud Bré, qui est en vente là. Ça s'appelle les petits jokes à papa.
3: Ah.
1: Fait qu'il y a plein de jokes là-dedans. Il y en a des 14 ans et plus, mais des jokes aussi un petit peu plus, tu sais, pour enfants. C'est très, très drôle. C'est un vrai jeu de société. Okay? Fait que si jamais vous aimez mes jokes, c'est dans le jeu des jokes à papa. Il y en a quelques-unes, là, pas toutes, mais fait que ça se trouve là-dedans.
3: Ah,
1: ouais.
3: Oh, mon Dieu. Hey, ça fait-tu du bien avec tout ça?
2: Hey, gars!
3: Oui, de même, mais le gosse qui coûte 2$, puis les bichos cabidou qui coûtent gratis!
2: Gratis!
1: Gratis! Hey,
2: vous pouvez les écouter en rafale au countrypop.ca, hein, les petits jokes cabidou.
1: Oui, ça, j'en reviens pas d'ailleurs. Puis des fois, toi, Coulou, t'en remets des jokes.
3: Le lendemain, ben oui, ben oui. Demain matin?
1: Je peux pas croire que tu remets ça le matin. C'est tellement cru, des fois, ça n'a aucun sens.
3: Ouais,
1: mais en tout cas, regarde, ça vous fait du bien, ça, je fais ça.
2: Ben oui!
3: Ben oui!

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1: Bon, fait que là, j'ai sorti mon... quelques...
2: C'est quoi le thème cette semaine?
1: Il n'y a pas de thème, OK? Okay. C'est juste les racontables. C'est tout. Okay. Et ça part comme suit. Madame avait été déçue à Noël parce qu'elle s'attendait à recevoir une voiture sport puis elle l'a pas eu. Demain, c'est son anniversaire. Et elle dit à son mari, « Hey, demain, là, je suis mieux de trouver quelque chose dans le garage qui va de 0 à 200 en moins de 5 secondes, OK? » Le lendemain, son mari, il a laissé une balance dans le garage. Ça, là! Merci,
3: oh,
1: Jill!
3: C'est bon.
1: Merci, Jill. OK, un autre salé. Le bonhomme est en train de mourir. Sa femme est à côté. Il la regarde et il lui dit faiblement, j'ai une confession à te faire. Elle dit non, non, non. Il dit, j'insiste, je veux mourir en pile. J'ai couché avec ta sœur, j'ai couché avec ta meilleure amie, sa meilleure amie, j'ai même couché avec ta mère. Elle dit, je le sais, je le sais. Dors, puis laisse le poison faire son effet. Avoue que t'as quand même pas fait, là.
3: Oui, oui, oui.
1: OK. Depuis que j'ai demandé sa main, j'ai jamais eu autant besoin de la mienne. Ça, c'est quand même... OK, celle-là... OK, celle-là est un petit peu plus salée. OK, peut-être okay. Pas d'enfants. Quand on éloigne les enfants, okay. Tu peux... Je suis allée dans une réunion pour les... J'ai de la misère à dire. Éjaculateurs précoces. La réunion était à 7h. J'arrive à 7h15, puis tout le monde était parti.
4: Faut pas arriver en retard.
1: Ça fout dans l'œil. OK, deux gars se rencontrent sur la rue. L'un demande à l'autre, « Hey, comment ça va? » J'ai vu mon docteur, il m'a conseillé de faire du sport. « Ah oui? Puis qu'est-ce que tu fais? » « Ben, moi, je fais des bars parallèles. » Qu'est-ce que c'est ça? Je vais boire un coup dans un bar, je vais boire un coup dans un autre bar de l'autre côté de la rue. Après ça, j'en reviens de l'autre bar. J'en reviens de l'autre bar.
2: Ben oui, des bons parallèles.
3: Ben oui.
1: Hey, il m'en restait-tu? J'en ai. Mais ça, c'est pas... Hey, ça, c'est des citations. Je trouvais ça trop bon, OK? Il fallait que j'en sorte deux, OK? Ouais. Pourquoi dit-on que les murs ont des oreilles alors que c'est aux portes qu'on écoute?
2: C'est vrai, ça.
3: C'est vrai.
1: Avoue que c'est bon. Ouais. Et ça, c'est ma meilleure, OK? Si haut que l'on soit placé, on n'est jamais assis que sur son cul.
2: Ah!
1: Et c'était les petits jokes à vidéo!
2: Bravo! Hey, une édition remarquable encore une fois cette semaine.
1: Mais je trouvais que la citation, la dernière, écoute ça, là. Tu sais, des fois, on va dans des petits parties, surtout de bureaux, où le monde sont coincés du popotin. Puis on se dit, tu sais, pour vrai, on fait tous pipi et on fait tous le numéro 2. Ah, on s'en rappelle-tu?
2: C'est ça.
1: Allez, fait qu'on viendra avec une autre édition. La semaine prochaine, ce sera un petit peu plus salé. Parce que là, je pense qu'on est capable d'y aller plus dans le crunchy, OK?
3: Ben, moi, je suis bien capable.
2: T'sais, on met un avertissement après, là, avant, puis on est correct.
1: Exactement, c'est ça, regarde.
2: Il se disait des affaires pires que ça à plein des places. Merci, Brigitte.
1: Merci!
2: Bon, c'est le talent de raconteuse.
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1: Bon, OK, il me reste beaucoup de jeux de mots hein, qui sont parfois douteux. Mais il y a quand même des gens qui m'écrivent qui aiment ça. Fait que c'est pour les trois personnes qui aiment ça.
2: les trois personnes, moi, Yannick, puis quelqu'un d'autre.
1: Voilà, et ma mère. Oh, salut, Joanne. Hey, mais ma mère était curée que je raconte des jokes, hein, by the way, là.
3: Ouais, elle aussi, elle a hâte, ça finisse.
1: Ma mère puis ma fille sont... Ah oui, ils sont saturés. Oh non, non, Charlie, là, elle est plus capable. Non, non, elle était curée. OK, j'y vais, c'est parti, savourer cette avant-dernière édition. C'est parti. Ouais. Qui est le chinois avec les dents les plus tranchantes au monde?
2: Je sais pas.
1: King Sa.
3: Ah! Hey, ça commence fort.
1: Je m'en fous. Attends, c'est pas fini. OK, c'est une dame qui visite une maison. L'agent d'immeuble dit alors, vous plaît, elle dit, ah, je sais pas, j'ai l'impression qu'elle est commentée. Elle dit, vous savez, madame, ça fait 447 ans que je vis ici, puis j'ai jamais vu un fantôme. Oh, ça, c'est une pour toi, Fanny, ça. Sais-tu pourquoi les pets puent?
2: Non.
1: C'est pour que les sourds puissent en profiter. Hey, ça, c'est tellement toi, bon, ça. Ouais. OK, qu'est-ce qui est vert, qui monte et qui descend?
3: Vert, qui monte et qui descend, c'est bon.
1: Un marin avec le mal de mer. Non. Oh! Pourquoi les chiens sont capables de se lécher le péteux?
2: Je sais pas.
1: Parce qu'ils sont deux. Hey, comment on appelle ça un gars qui travaille pour la voirie en Russie?
2: Je sais pas.
1: Il patch les bouts de trophes.
2: Oh,
1: et voilà!
2: Oui!
1: OK, c'est une petite fille qui ramène un cochon chez eux, puis son papa, il dit « Oh, ma chérie, c'est pas une bonne idée, ça pue. » Elle dit « Ah, il va finir par s'habituer, papa. »
3: Hey, bonne.
1: OK, comment on appelle ça un newfie qui fait l'amour pour la première fois?
2: Je sais pas.
1: Un new feeling.
3: Recherché.
1: Attention, j'habite dans un village qui s'appelle Facette. Il y a trois maisons d'un bord et quatre de l'autre à Facette. C'est pas sans fois d'allure. Ah, oh, c'est un vieux monsieur dans la rue, il dit ah, la fille est donc belette. Là, la madame a dit c'est mon garçon. Le monsieur dit c'est mon garçon. Ah, désolé, je savais pas que vous étiez son père. Elle dit je suis sa mère.
3: Oh, gros malaise.
1: Et ma dernière, c'est quoi la différence entre l'huile d'olive et une actrice porno?
3: Oh, je sens que ça va être sérieux.
2: Je sais pas.
1: As-tu déjà entendu parler d'une actrice porno extravière?
3: Non!
1: Ah! Et voilà!
3: Que ça termine bien cette avant-dernière.
2: Ça termine sur cette
1: Hey, c'est doux, hein?
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1: Si bol.
2: C'est vrai, on n'est pas tenable. Oh.
1: Hein? Ah, c'est incroyable aujourd'hui.
3: Oh. Hey, pour vrai, là, on devrait faire un radioton. Là. Ouais. Puis, mais je ne sais pas si tu survivrais, par exemple, Yannick.
1: Ouais, non, ouais,
2: la
1: pense pas.
2: Discipline de Yannick.
1: 2 heures par jour, c'est déjà beaucoup.
3: Parce que tu perdrais le reste de tes cheveux.
1: Oui, déjà que je commence déjà à caler. Là, fait qu'il m'en resterait plus. Je commence à avoir un petit Gallagher au-dessus de la tête.
2: Un Gallagher? Pourquoi?
3: Parce que, bye bye, Gallagher.
1: Tu connais Brendan Gallagher, le joueur canadien. Quand il enlève son casque, on voit qu'il commence à avoir un petit rond.
2: Oh, fait que tu appelles ça un Gallagher.
1: Oui, les gens appellent ça un Gallagher.
3: Ça, on le voit pas. Hey, tu sais, Yannick, il y a de la poudre qui se vend, là, puis tu mets ça ici, sur le rond.
2: Je pense que t'allais dire qu'il y a de la poudre qui fait que t'oublies que t'es un Gallagher.
3: Non, mais c'est de la poudre noire que tu te mets au fond de la tête. Il y a plein d'artistes qui mettent ça, là.
2: Oh. On va y essayer.
3: Parce que, ben oui, on va te poudrer. Non,
1: il paraît pas assez, mon Gallagher.
2: Ouais, non, t'as pas de Gallagher.
3: Ben non, t'as pas ça.
1: C'est un début de Gallagher. c'est l'heure des petits jokes. Habitude, t'as-tu des jokes de prête?
3: Oui, j'en ai qui sont prêtes. C'est juste que moi, je suis plus ou moins prête à vous les raconter. Bon, ça part en force, OK? Je vais essayer de vous raconter ça. Êtes-vous prêts?
1: Ben oui, on est prêts.
2: Oh mon Dieu, j'ai donné un coup sur le téléphone.
3: Ben oui, on calme-toi, c'est bon.
1: Calmez-vous, calmez-vous.
3: OK, c'est un père qui voit sa fille de 18 ans rentrer de l'école, puis elle dit « Hey, papa, j'ai quelque chose à t'annoncer. » Elle dit « Je suis enceinte. » Il dit « Oui, c'est pas possible. C'est qui le père? » Elle dit « Voyons, papa. » Elle dit « Quand tu manges une boîte de petits pois, là, sais-tu vraiment c'est lequel qui t'a fait péter?
2: Oh! » C'est un petit peu
1: cru,
2: vous commencez.
1: Ça commence.
2: OK, c'est un petit peu cru, mais c'est correct. Ben non, okay, c'est pas parfait.
3: OK, c'est un gars qui se promène au bord du lac, puis tout à coup, il voit quelqu'un qui se débat dans l'eau, puis c'est un gars qui crie « Help! Help! » Fait que là, le gars, il crie « Ils ont de ben épais! T'aurais-tu apprendre à nager au lieu d'apprendre l'anglais? »
1: C'est très bon.
3: OK. J'en ai un autre. Ah, oh, ça, c'est une blonde, OK, une joke de blonde. C'est une blonde qui se fait couper les cheveux, OK, le coiffeur passe tout près de son oreille, puis il fait tomber son écouteur qui était dans son oreille. Et là, elle se met à suffoquer la fille, puis elle meurt. Le coiffeur capote, là, il essaye de la réanimer, puis tout. Puis il voit l'écouteur à terre, il la prend, il la met dans son oreille, c'est marqué « Inspirez, expirez, inspirez.
2: » L'avez-vous aimé, celle-là? J'ai 100 fois d'aller.
3: OK, j'en ai une petite facile. Ah oui. Celui qui avale une noix de coco fait confiance à son anus. Oh. OK, j'en ai un autre de blonde. Un homme d'affaires dit à sa secrétaire blonde hey, « Je pars pour Milan. » Elle dit « Hein, si longtemps que ça?
2: » Hey, on salue les Jeux olympiques.
1: Ben oui, ça bon,
3: et voilà. OK, c'est une petite joke de bouffe. C'est une petite crevette qui est sur le bord de l'eau puis elle pleure. Passant par là, un escargot, il lui demande « Pourquoi tu pleures? Ma mère est partie un cocktail, elle est jamais revenue. » OK, m'en reste une. Pour leur 50 ans de mariage, le mari invite sa femme au resto. Un beau petit resto chic. Elle dit « Chérie, elle dit, je ressens la même chaleur qu'il y a 50 ans. » Il dit « C'est normal, tes seins trempent dans la soupe. » C'est dans les petits jokes, Amidou!
2: Oh, c'est bon! Hey, moi, je raconte les petits pois.
1: Faites attention à notre coco.
2: Ça aussi!
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1: OK, OK, c'est parti. Comment on fait rire une blonde le dimanche? On lui raconte une blague le vendredi. Hey! Deux travestis veulent traverser la rue. Un demande à l'autre, on travestit? Les trois petits cochons font un vol de banque. Les deux premiers sortent rapidement et le troisième crie « Paul le char! » Sais-tu pourquoi les chiens se lèchent les testicules, Steph?
2: Non!
1: Parce qu'ils sont capables!
2: Ah! Ouais, parce que si Yannick était contortionniste, je vous dis qu'il se donnera à cœur joint deux tours à la radio.
3: Écoute, toujours rêvé faire ça.
1: La face d'un man-made.
2: Hey!
1: OK, celle-là est un petit peu poussée. Faites attention, on ouvre les cerveaux. C'est une neurone qui se perd et qui se retrouve dans la tête d'un homme, OK?
3: Okay.
1: Il crie « Hey, oh, il y a quelqu'un! » Et il entend crier au loin « Qu'est-ce que tu fais là? On t'en va! »
2: T'as pogné-tu, Steph? Tu l'as-tu pogné?
3: Steph, elle écoutait pas, être en train de taper quelque chose.
2: Non, mais attends, attends.
1: Elle était écœurante, OK. C'est une neurone qui se perd et qui se retrouve dans la tête d'un homme, OK? Il crie « Hey, oh, il y a quelqu'un! » Puis il entend crier au loin « Qu'est-ce que tu fais là, on est en bas? »
2: Moi, ma neurone, elle était partie là, pendant les dernières secondes.
1: OK, comment on dit « belle-mère » en grec?
2: Stikagos.
1: Oui! Ah!
2: Mais
3: c'est ça que t'aimes ta belle-mère.
2: Ah, ma belle-mère, je l'aime d'amour.
1: On la salue, on la salue.
2: On connaît les histoires d'horreur. Il y en a qui ont avec leur belle-mère. Fait que j'étais comme ça, c'est ça. Mais ça pourrait être le nom de l'ex à mon chum aussi.
3: On la salue.
1: On la salue, mais on la nomme pas, par exemple. OK, quelle est la différence entre 25 ans de mariage et 25 ans de prison? Au bout de 25 ans de prison, t'es libre! Ah! On salue ton mariage bientôt.
2: Ouais, je commence à avoir peur.
1: OK, c'est l'histoire d'un gars qui s'est jamais rasé. Un jour, il dit « Je vois plus bien ».
2: Oh,
1: OK, c'est deux Chinois qui jouent au bowling. Le premier fait un abat, le deuxième, il dit « C'est bowling ».
2: Oh, c'est bon, ça!
1: Encore une petite joke devant. OK, c'est ma dernière, savourez-la. C'est deux gars qui arrivent devant une porte de la muraille, la grande muraille de Chine. Un regarde l'autre, puis il dit « Hong Kong-tu? » C'était les petits gens qui avaient deux!
2: Wow! Le poil pubis.
3: L'inspiration de Guy Mongrain, un peu. Hein,
1: c'est... Ah oui,
3: c'est vrai.
1: Oui, c'était très... Mongrain,
3: des petits jokes de même, des fois.
1: Oui, des petits jeux de mots, là, ça me
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2: Hey, on va travailler sur un jingle chanté,
3: bien sûr, là.
4: Non, mais on n'est pas obligé, on n'est pas obligé.
2: Ben oui. Ben oui, puis surtout que tu t'es donné cette semaine, parce que ça risque de goûter le tartare de poulet. Ça va être cru, ça va être...
4: Ça va goûter la salmonelle.
3: Hey, moi, j'ai hâte. Let's go.
2: Alors, on est prêt.
4: J'ai décidé de commencer par la moins pire des pires.
2: Oui, puis c'est un trigger warning. Là, si vous avez des jeunes enfants dans l'auto, baissez le volume un petit peu.
4: Bon, fait que je commence par un petit jeu de mots facile, OK? C'est parti! Quel élément du tableau périodique qui est constipé?
2: Le cul.
4: Le phosphore.
2: Ah! Hey!
4: C'est quoi la différence entre une Ferrari et une érection?
2: J'ai pas
4: de Ferrari.
2: Ah!
4: Comment une blonde fait pour tuer un poisson?
2: Je sais pas.
4: Elle le noie.
2: Non.
4: OK, le PDG d'une compagnie de papier hygiénique a sûrement appris son métier sur le tas. Pourquoi le sac du Père Noël est toujours bien plein?
3: Parce qu'il vide juste une fois par année.
4: C'est ça!
3: Hey, j'ai pris un guess.
4: C'est quoi le point commun entre un masochiste et des blancs d'œufs?
2: Je sais pas.
4: Les deux durcissent quand on les fouille. J'aime 100 fois mieux être protestataire que d'avoir la prostate à terre. Pourquoi les filles baissent les yeux quand on leur déclare leur amour?
3: Je sais pas.
4: Pour checker si c'est vrai.
3: Elle lance ses cartons.
4: Ok, attention, celle-là est vraiment crue. C'est quoi le point commun entre un taureau et un roi?
3: Je sais pas.
4: Ils rentrent toutes les deux dans la reine.
3: On salue Elisabeth.
4: Attention! Connais-tu l'histoire du gars qui savait pas que les filles étaient menstruées?
3: Non.
4: Vous auriez dû y voir la face.
2: Bon appétit.
3: Oui.
4: Il m'en reste deux, êtes-vous prêts? C'est quoi le point commun entre un chien et un gynécologue myope?
2: Myope?
4: Ils ont toutes les deux le nez humide.
2: Non.
4: Et attention, une bonne dernière. Pourquoi on fait l'amour en va-et-vient?
3: Je sais pas.
4: Parce qu'il n'y a pas de place pour faire un U-turn. C'était les petits jokes à vidéo!
3: Oh oui, encore!
2: C'était
4: ça!
2: Ça, c'était dans mes top éditions, je pense, pour
3: ouais,
2: elle.
3: C'était bon.
2: C'était très drôle!
3: Le gynécologue!
2: Mais
3: c'était bon, ça, là.
2: Hey, puis si vous voulez écouter en rattrapage, oui. Joe Cabidou, countrypop.ca dans l'onglet podcast, sont là à chaque jeudi.
3: Oui, puis si jamais vous venez d'arriver à la fin, là, ça repasse demain à
4: 7h40. Eh, hey, mon Dieu, c'est de bonne heure pour ça, ça n'a pas d'allure.
3: Non, il n'y a jamais trop. Pas ben, non.
2: Bonne chance à tous.
4: Bonne chance à tous.
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1: Oh, Seigneur!
2: C'est pas le temps, intense.
1: C'est la fille d'Éric Lapointe.
3: Eh oui! Attends, je peux refaire ça.
2: Ah, il y a un bout de coucou, les gars. Bon,
1: c'est sa fille, Fanny.
2: Coucou,
1: Fanny Lapointe.
3: Ah oui!
1: Hey, j'ai sorti un bout de segment de toujours de mon petit livre de Tigil,
2: ouais.
1: La
2: oui.
1: Tulipe. Et j'ai commandé mon tome 2, mais il est poigné dans la tempête, elle l'est okay. pas encore.
3: Oh, non.
1: Et j'ai poigné donc sur le vieillissement, spécial okay. petit vieillissement.
2: Ouais, t'as pensé à moi.
1: C'est des jokes très courtes, mais tu vas voir, Yannick.
2: OK, je vais prendre des notes.
1: Ça va t'appeler, OK. OK, c'est évident que tu vieillis quand t'as plus de poils dans les oreilles que sur la tête.
2: Ah, c'est vrai ça.
1: Hein?
2: Ah, c'est vrai qu'il y a des poils qui me poussent, là.
3: Ah, il faut que je compte ce que j'ai déjà fait. À Yannick, hein, je sais pas si tu t'en rappelles.
1: Un poil.
3: À un moment donné, je regarde Yannick, je suis comme, attends,
2: ah oui, j'avais
3: un poil
2: qui me poussait sur le nez.
3: Je m'en vais dans mon bureau, puis dans mon tiroir à mon bureau, j'ai une pince à sourcils.
1: Oh,
3: j'ai arraché le poil, mais sur
2: j'avais
3: le bout
2: du nez.
3: C'est vrai, là. Pas un poil de narine, un poil sur le bout du nez.
2: C'est vrai, les gars, on a des poils qui poussent, là, à des endroits, là.
1: Sur le bout des oreilles, hein.
2: Ah, oui.
1: Mais c'est bizarre,
3: le bout qu'il y a un poil qui pousse.
2: Bon, hey, on continue.
1: C'est évident que tu vieillis quand l'étincelle dans tes yeux vient du soleil qui frappe tes doubles foyers.
3: Ouais. J'en ai grandi avec des foyers.
2: Je suis rendu avec des foyers progressifs depuis quelques semaines.
1: Ah, gros ça. Tu sais que tu vieillis quand tu te rappelles que partout, c'était des champs.
2: Ah oui, c'est vrai.
3: Hein? Saint-Grégoire, t'as dû voir ça.
2: Puis même à Trois-Rivières, puis même ailleurs, ici à Louisville, partout là, dans la région, je me disais, dans le temps, là, c'est un champ ici.
1: Ça, quand même.
3: Ah,
1: ouais. OK, c'est que tu vieillis quand tu prends des nouvelles de tes amis, mais par la colonne de décès.
2: Je suis pas rendu là, par exemple.
1: Ça presse pas. Ça, c'est peut-être pour toi, c'est Yannick. Tu sais que tu es quand tu meurs dans un steak, mais que tes dents restent dedans.
2: Non, plus pas rendu là encore.
1: Ça, là, peut-être,
3: t'es allé
1: attention.
3: Chez le dentiste hier.
2: Oui, je suis le nettoyage quand même. Okay. Je me suis pas fait
1: arracher. Je pense que c'est là que ça va t'arriver quand tu magasines avec ta blonde, ta fille. C'est quand tu t'endors et que les gens pensent que t'es mort.
2: Oui.
1: Ça peut arriver.
2: J'en ai parlé de ça cette semaine.
1: Oui, voilà.
2: Lundi.
1: Que tu vieillis quand tu peux te passer du sexe, mais pas des lunettes.
2: Ah oui, c'est vrai.
1: C'est que tu vieillis quand une diseuse de mon aventure t'offre de lire les lignes dans ta face. Colique, OK. C'est que tu vieillis quand les numéros de téléphone dans ton petit livre noir sont tous des numéros de docteur. Oh,
2: ah,
1: ça, c'est
2: ben
1: vrai.
2: Oui, ben oui.
1: C'est que tu vieillis quand la mémoire est plus courte et que les histoires sont plus longues.
2: Oui.
1: C'est vrai, tu les tues à des histoires interminables.
3: Oui.
1: Signe que tu es quand ta perruque commence à grisonner.
3: Il est pas si pire, Yannick.
2: Ouais, je suis pas si pire encore.
1: Pas si pire. Hey, quand les chandelles coûtent plus cher que le gâteau.
3: Ah oui!
2: Le nombre de chandelles.
1: Oh, quand tu sors de la douche et que t'es content qu'il y ait de la buée dans le miroir.
2: Ah, ça oui, tellement.
3: Ah, ben à 31 ans, je suis bien contente aussi.
2: Ah, ben, ça fait longtemps que je suis content de tout ça.
1: OK, ben reste deux. Signe que tu es quand t'achètes même plus tes bananes vertes.
3: Ça fonctionne.
1: Tu es dans ta Ah, oh, c'est que tu vis quand tu t'inscris dans un cours pour la mémoire et que tu oublies d'y aller.
3: Ah oui, ah ben ça c'est mon
1: ça
3: genre.
1: C'est bon.
2: Ouais.
1: Hey, il m'en reste une. Attends, il m'en reste une quand tu veux. Ah, je suis pas sûre que c'est parce qu'il y en a des trop piquantes, hein, tu sais bien.
2: Ah oui, donc juste une piquante.
3: Ouais, oui,
2: ah,
3: une piquante.
2: Ouais, on va assumer.
1: Attends, quand je
3: connais. Comme elle est trop.
1: Ah, je le sais pas, je vais vous porter ça.
2: OK. Non, parce que des fois c'est trop.
1: Mais c'est parce que, tu sais, on le sait qu'il y a des enfants. D'ailleurs, ma fille, a tombé une couple de fois là, là-dessus, puis je fais genre,
2: c'est ça.
3: Job après Noël, bidou.
1: J'aimerais ça, tu sais, j'aimerais
2: si
1: ça.
2: Que... après Noël, on est tous bas de les affaires.
1: Hey, non, mais attends, il m'en reste-tu d'autres? Écoute, jamais j'y trouve, là, les dernières, je vais les raconter, mais des racontables.
3: Okay.
1: Sinon, c'était les petits jokes à bidou.
3: Ouais! Oh!
2: Spécial troisième âge.
3: Oui, spécial Yannick.
2: Commandité par les résidents soleil.
1: Soleil. J'adore ça.
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1: Nous désirons vous avertir que les prochains propos pourraient être offensants pour certaines personnes. Nous désirons vous en avertir. oui, ben c'est des petits jokes à bidou aujourd'hui, puis Brigitte nous a averti que ça pourrait que ça soit un petit peu sale.
2: Édition 13 ans et plus, là. 13 ans et plus, je te dirais que c'est pas mal là, parce que maintenant, il French à 13 ans.
1: Ouais, c'est
2: bon, faites attention, c'est issu de mon nouveau livre que tu peux toujours commander sur Amazon qui arrive en deux jours. Ça s'appelle Les meilleures blagues du mot noir.
1: OK, humour noir, c'est important de le spécifier, là. Humour noir, fait qu'on s'attend, on sait à quoi ça
3: Ça va être faire, crunchy, oui. Là.
2: Bon, alors, ça part comme ce suit. Qu'est-ce qu'il y a deux pattes et qui saigne? Un demi-chien.
3: C'est déjà très, très bon.
2: Attends, une autre petite blague animale. À quoi reconnaît-on un chat écrasé? Il fait 1 cm de large.
1: On va avoir des plaintes de la SPC.
2: Je le sais, je le sais.
3: Moi, des jokes d'enfants, ça me fait rire, mais des jokes d'animaux, je suis comme...
2: Non, bah, OK, ça, c'est une joke d'enfants, tu vas le maquiller. Maman, pourquoi tu me reprends la température dans la bouche? Tu l'as déjà prise dans mon péteux? Je sais, mon chéri, mais cette fois, c'est pour nettoyer le thermomètre. OK, une petite joke, c'est les ex. Un homme raconte à son ami, après 10 ans, mon ex, elle vient de refaire surface. Hein, vous êtes reparlé? Non, c'est juste que la corde qui reliait ses chevilles au bloc de béton a lâché. C'est bon quand même. OK. Hey, pourquoi mamie court en zigzag dans la cour? Hey, déconcentre-moi pas, mon petit-fils. Je voudrais pas rater ma cible.
1: Hey, ça fait ça.
2: OK, êtes-vous prêts?
1: Oui.
2: OK. Un professeur demande à ses élèves un exemple de belle mort. Une petite fille lève sa main puis elle dit « Ah, mon papy est mort en dormant. » Effectivement, c'est une belle mort. Tu peux-tu me donner un exemple d'une mort atroce maintenant? Ben, les amis de papy, ben, comment sont morts? Ils étaient dans la voiture quand papy s'est endormi.
1: Non!
3: Ça, c'est...
2: On le sait. Quel est le plus beau jour de la vie d'un roux? Son premier cheveu blanc.
3: Hey, moi, j'adore les roux en passant.
2: Hein? OK, quelle est la musique préférée des orphelins? Papa Outé.
1: Papa Outé. Papa Outé.
2: OK, je pense que c'est ma dernière. Celle-là, êtes-vous prêts?
1: Ah oui.
2: Pour quelle raison les retraités adorent les bains de bouette? Car ils s'habituent au goût de la terre.
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1: OK, je pense ça. C'est deux escargots qui se baladent sur une plage et croisent une limace, OK? Là, ils disent, oh, oh, demi-tour, c'est une plage de nudistes. Merci bon, pour bon. Votre compassion.
2: Non, pour vrai, non, bon.
3: C'est pas des rires okay, en
1: calme. Merci. OK, j'ai pas fini, pas fini. C'est un petit bébé oiseau qui demande à sa mère, oh, maman, tu sais, quand t'as appris à voler, qu'est-ce que t'as trouvé le plus dur? Elle dit, le sol. Oh, celle-là, j'ai trouvé trop cute, là. Fait que celle-là,
2: c'est... rire pour vrai, c'est ça le
3: pire. Ouais, non, Brigitte, c'est pas des rires en calme. Non,
1: merci,
3: rires.
1: Merci. Ouais. Là, ça, c'est un petit jeu de mots, OK, savoureux, mais hey, juste cute, OK. Que se disent deux petits chats amoureux? Hey, on est fait l'un pour l'autre.
2: Oh,
1: OK, un autre petit jeu de mots parce que j'aime ça. C'est un mouton qui donne une gomme à un autre. Il dit, tiens, à ce qui paraît, c'est bon pour la laine. Je sais, ça presque qu'il n'y a pas d'allure, là, mais
2: non,
1: OK, j'ai pas fini. C'est deux coccinelles qui font une course. Au bout d'un moment, l'une s'arrête et dit à l'autre, hey, j'ai un point sur le côté. Ça n'a pas d'allure. Mais moi, j'étais pas ça.
2: Ah non, c'est bon.
1: On va y arriver, on va y arriver. Hey, là, j'étais écœurée des animaux. Je me suis dit, ah, oh, je vais tweaker ça vers le mariage.
3: Le mariage, que, ben oui.
1: Steph, ça va t'encourager, OK?
2: Ouais, j'ai peur.
1: OK, dans le une, elle est très, très bonne. Ma femme puis moi avons été heureux pendant 20 ans. Puis nous nous sommes rencontrés.
2: Oh!
1: Ah, OK, quand même. OK, c'est un policier en patrouille qui appelle le commissariat puis il dit, hey, j'ai un cas intéressant ici. Il dit, la femme a tiré sur son mari parce qu'il avait marché sur son plancher qu'elle venait de laver. Elle dit, l'avez-vous arrêté? Non, c'était encore humide, le plancher.
3: Ouais, pour pas piler sur un plancher.
2: Ouais, non,
3: humide,
2: c'est ça.
1: Oh, non, non, non. OK, j'ai une petite dernière. Deux amis qui disent, hey, toi, tu crois-tu ça, la vie après la mort? Ils disent, oh, pas vraiment, toi. Ben, il dit, j'y croyais pas, mais depuis que ma belle-mère est morte, je revis.
3: Des jokes de belle-mère.
1: Ah, ça. Hey, c'était mon petit joke évident.
2: Ah,
3: ouais. Hey, on va tous passer une belle fin de semaine.
2: Drôle.
3: On va passer une belle fin de semaine grâce à toi, Brigitte.
1: Oui. Ah, merci. Ah, mon spécial animaux, j'avais des doutes, mais vous avez
3: bien. Non, non, vraiment, oui, c'est bon.
2: C'est
3: bon.
2: Oh, la limace à la plage de Nudis, ah, ouais, j'ai trouvé drôle.
1: Ah, c'est drôle.
3: La coccinelle avec le poing sur le côté.
1: Ça aussi, c'est quand même bon, d'accord.
2: Puis si vous voulez écouter en rafale les petits jokes à bidou, le countrypop.ca dans l'onglet podcast, sont toutes là.
3: Oui, ils sont là, c'est vrai.
1: Yes. On peut toujours les réutiliser en cas de dépression majeure.
3: Oui,
2: c'est ça.
3: Le temps des fêtes s'en vient, là. Tu sais, des jokes de mon oncle, tu sais, ça peut.
2: Ah, c'est tout le temps bon.
3: Ça peut servir.
1: Voilà. Une petite joke de tout nu.
3: Ouais.
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2: Ah oui, je suis contente! Hey, mais pour vrai, là, des fois, je relis juste avant de dire, puis j'arrête pas de rire. Ça, c'est très bon signe ou pas. Hein?
3: Ouais, c'est ça.
2: Bon, fait que j'en ai des piquantes et des moins piquantes.
3: Okay. Hein? On est dans le thème piquant aujourd'hui, là.
2: Oui, mais pas toutes, pas toutes, pas toutes.
1: OK.
2: OK, ça part comme suit. Hey, moi, j'ai eu toute une enfance. J'avais 10 ans quand j'ai réalisé que Dr. Ballard, c'était du manger à chien.
3: Non! Hey, du Dr. Ballard.
1: C'est quoi ça?
3: Ça, là, hey, t'es trop jeune.
1: C'est, ouais, c'est, comme, c'est quoi ça, là?
2: C'est notre jeune. OK, j'en ai un autre.
3: C'est
2: celle-là. Ah. Celle-là est 14 ans et plus, OK? Ouais. Comment s'appelait la toute première gynécologue égyptienne?
1: Je sais pas.
2: Akek Tanoun.
3: C'était comme The Wing, le chinois le fond.
2: C'est très, très beau. OK, je connais deux frères, c'est à moi, qui ont déménagé en Angleterre pour que l'autre puisse conduire.
1: À moi qui est très, très bonne.
3: Il me semble que j'ai l'image des frères.
1: Vous aussi!
2: OK, celle-là est un petit peu salée, 14 ans et plus, OK? Deux spermatozoïdes discutent. C'est encore loin, les ovaires? Hey, mais hein, on est juste aux amygdales. Ça va jusqu'à maintenant.
3: On survit.
2: Oh mon Dieu. OK, j'en ai un autre. Comment appelle-t-on le croisement d'un bulldog et d'un shih tzu? Bullshit.
3: Ça doit faire un drôle de chien, en effet.
1: Ah, oh, attends un petit peu. Shih tzu avec un bulldog.
2: Ben oui! Ah
1: ouais. Ben, allez googler ça en attendant.
2: OK, je connais un couple de dentistes. Adam Carrier et sa femme, Anne Arrache. OK, j'arrive, il m'en reste un autre. Ça va tout le monde?
3: Ah oui, ça va, okay. Ça va.
2: Comment t'appelles ça un hibou qui se fait piquer par une guêpe?
1: Je sais pas.
2: Hibou ressouffle.
3: Oh my God.
2: OK, j'en ai un autre. Tu gilles, OK, il y en reste un.
3: Ouais.
2: Deux filles jasent ensemble. L'une dit à l'autre, « Hey, t'as l'air fatiguée, t'es-tu sortie à soir? » Oui, puis en revenant, j'ai trouvé une lampe magique puis un génie qui est sorti de là. Il m'a dit qu'il pouvait exaucer un vœu. Il m'a dit que je pourrais avoir une mémoire extraordinaire ou qu'il pourrait donner à mon chum un plus gros pénis. Puis, qu'est-ce que t'as choisi? M'en rappelle pas.
3: Oh, hey, ça termine sur une belle note. J'espère qu'il n'y a pas personne qui a pogné le champ.
1: Ah oui, c'est ça.
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2: Je salue mon achat de mon livre Drôle en Véra de Gilles Latulippe.
3: Hey, ça, c'était l'achat de l'année pour Brigitte Bourgeois.
2: Oui, l'achat de l'année. Je sais même si vous n'avez pas acheté ça. Donc, moi, je suis la seule qui l'a acheté. Je l'ai eu le lendemain.
4: Oui, mais peut-être que tu t'as inspiré du monde à l'acheter.
2: Je ne sais pas, mais pour l'avoir le lendemain matin, c'est parce qu'il n'y a pas vraiment de gadget.
3: Oui, mais peut-être que la succession de Gilles Latulippe te remercie aujourd'hui.
2: Oui, on sait peut-être.
3: Pas. On ne sait pas. Hey, là, on y va avec Kawaii spécial aujourd'hui. Oui. Un peu plus épicé, là, salé là, aujourd'hui.
2: Oui.
3: Donc, avertissement, là,
4: hey,
3: si vous avez des jeunes enfants à l'extérieur avec vous autres, là, ben, on touche pas. Là,
2: on fait attention.
4: Au pire, baisser le son un peu.
3: Ouais,
4: vous
3: vidéo,
4: allez pouvoir aller le réécouter entre adultes au Country Pop.
2: Ouais,
4: dans les prochaines minutes.
2: Voilà.
3: Mais c'est pas si pire que ça.
2: Mais non, c'est pas si pire que ça. OK, ça part comme
3: ça. On est prêt.
2: Mon mari est tellement niaiseux qu'il pense que l'orgasme mutuel, c'est une compagnie d'assurance. Ça part fort. OK. Définition du divorce de Michael Jackson. Lisa Marie Presley ne voulait pas d'enfant, surtout dans son lit. Ça fait mal, OK.
4: C'est non.
2: Okay. Mon père n'a jamais voulu m'amener au zoo. Il disait, s'ils veulent t'avoir, ils viendront te chercher. C'est vraiment... C'est beau, quand même.
3: C'est bon,
2: ça. OK. Pourquoi quand une femme couche avec 100 gars, c'est une prostituée, et quand un gars couche avec 100 femmes, c'est jamais moins?
3: Oh,
2: ça, c'est très bon. OK. OK, je suis prête. Ma femme dit que je baisse comme un lapin. Je vois pas comment elle peut me juger en 20 secondes. À date, c'est pas si pire.
3: C'est pas si pire, ça va bien.
2: Okay.
3: On n'a pas eu de plaindre encore, okay. Ça va.
2: Définition d'un morpion. Seul animal pouvant changer plusieurs fois de sexe dans sa vie. OK.
4: Yeah.
2: OK, Steph, je sais pas si tu connais la réponse à la prochaine. Qu'est-ce qui fait 30 cm puis qui est blanc?
4: Je sais pas.
2: Rien, tout le monde sait que si ça fait 30 cm, c'est pas blanc.
3: Ça va bien.
2: OK, deux petites filles jouent ensemble. La première, elle dit, hey, j'ai joué au docteur avec Martin, le petit voisin. Ça a duré 1h15. Hey, 1h15, ça a duré si longtemps que ça? Oui, oui, il m'a fait attendre 55 minutes dans le corridor.
3: Okay, le temps d'attendre dans les urgences.
2: OK, les Grégués, il m'en reste deux. C'est les deux dernières de 2025.
4: Ah, non!
2: Et c'est justement sur le mariage, OK. Comment appelle-t-on une femme qui sait exactement où est son mari le soir?
4: Je sais pas.
2: Une veuve.
4: Oh!
2: Une dernière. OK. Mariez-vous toujours très tôt le matin. Comme ça, si ça marche pas, vous allez pas perdre votre soirée.
4: Oh! Oh non, moi, c'est à 3h l'après-midi. Oh!
3: Bravo. C'était pas si pire.
4: Ben
2: c'était
4: non.
2: Pas si pire que c'était ça, quand même.
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1: Coucou les croquets!
2: Ça faisait longtemps.
1: Tu sais que je me comme Annie Brocoli, mais dans le fond, je vendais des obscénités.
3: Annie Brocoli tout. Pour adultes.
1: Ah, oui.
2: Ah, ben il y a bien des papas qui trippaient sur Annie Brocoli. Hein,
1: c'est vrai. Vrai. Surtout à Germaine la Grenouille. On pense ça. Hey papa, il y a quelqu'un à porte qui fait une collecte pour la maison de retraite. Je donne-tu grand-maman?
2: C'est quand même
3: pauvre grand-maman.
2: Oh, grand-maman.
1: Okay, là, comment s'appelle la meilleure ballerine russe au monde? Gala Casse-Garoche. OK, celle-là est un petit peu difficile. Okay. Un condamné à mort à la chaise électrique demande au gardien, qu'est-ce qu'on va me faire? Inquiète-toi pas, on va te mettre au courant.
2: Non!
1: Ça n'a pas d'allure. Ça, je pense que je voulais déjà raconter, parce que je la raconte, OK? Qu'est-ce qui est rond, qui a plein de poils tout le tour, puis qui est humide au milieu?
2: Je sais pas.
1: Un œil.
2: Ah!
1: OK, pourquoi
2: ça porte à confusion,
3: on
2: ça,
3: a
2: là?
3: Tout pensé croche. Ouais,
1: okay. Pourquoi l'aveugle ne peut pas voir ses amis?
3: Parce qu'il voit rien.
2: Ouais,
1: parce qu'il est marié.
3: Non! Oh!
2: Okay. Deux jokes d'œil back à back.
1: Attends, il y en a un autre. Hier, dans l'autobus, j'ai laissé ma place à une femme aveugle. On m'a congédié sous prétexte que ça faisait pas pour un chauffeur. OK, attends. Aujourd'hui, j'ai passé un test de grossesse. Mon ami blonde m'a demandé si les questions étaient dures. Oh.
2: le poignez-vous.
1: OK, attends. Deux spermatozoïdes discutent. Sors encore loin les ovaires. Hey, mais on est juste aux amygdales. OK, attends, il m'en reste pas 20. À l'âge de 65 ans, ma grand-mère a commencé à marcher 5 km par jour. Aujourd'hui, elle a 96 et on n'a aucune idée, elle est rendue où.
2: Ah non! Pauvre grand.
1: OK, celle-là. Okay. Comment s'appelle le champion arabe de patinage de vitesse?
2: Je sais pas.
1: Ilim Salam. OK, il m'en reste deux. Une femme promène ses chiens dans un parc quand elle croise un petit gars. Bonjour, madame. Bonjour, tu veux caresser mes Saint-Bernard? Avec plaisir, mais je m'appelle pas Bernard.
3: Non.
2: Oh, non!
1: Et ma dernière, la savoureuse. Bon appétit. Que fait Maria dans les toilettes de restaurant mexicain? Mariachi!
2: C'était l'édition Tidjo Kamidou! Tidjo! Hey, on salue ceux qui se font un petit nachos pour souper à soir, des tacos, des feintas. Mariachi!
1: Oh, petit restaurant mexicain!
3: Ça m'a fait penser à des jokes, des vieilles jokes. Tu sais, le russe le plus vieux au monde, il t'offre Mayachev.
2: Hein? Ah oui! C'est bon ça, Yannick!
1: Ça, on aime ça, des petits jokes.
3: Ou la russe la plus vieille au monde, Sarah Tatine.
2: Ah, Ben oui, c'est bon, ça.
1: J'aime ça parce que Yannick, il rit beaucoup de ses propres jokes.
2: Oui. Il rit quasiment plus des siennes que des siennes, tu sais. Tout qu'un petit clown, c'était Yannick-là.
1: Oh, on aime ça!
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1: OK, alors on y va, sont courtes, mais sont plaisantes, OK?
2: Ouais.
1: Pas obligé d'être long pour que ce soit le fun. OK, que fait un hibou dans une casserole? Il bouille.
3: Oh!
1: Que fait un hibou en maudit?
3: Il boude.
2: Il boude.
1: Oui!
3: Hey, moi, j'ai une tasse de café qui est écrit hibou, puis il y a un petit dessin d'hibou fâché.
1: OK, attends, que fait un hibou après un combat? Il bouette.
3: Oh, oh
2: ben oui.
1: Et le dernier, que fait un hibou dans un tuyau? Il bouche.
3: Il bouche!
1: Voyons!
2: Ça, ça a été long.
3: Oui, moi, Pianic, hein, un chemin sur l'autoroute.
1: OK, là, après ça, j'ai changé. Je trouvais qu'il y avait une petite joke de chat. C'est toujours bon.
2: Ah, okay. Oui, oui, oui.
1: Moi qui aime pas tant les chats. Mais t'as un bébé chat, Yannick.
2: Oui, okay. Oui, oui, à la maison.
1: Savez-vous que Jésus descend du chat? Ben oui, Jésus est parmi nous.
2: Oh, ben.
3: Oh.
1: OK, la différence entre un homme et un chat. OK, il y en a un qui est paresseux. Il pense qu'à dormir. Il se fout de qui il apporte à manger, tandis que l'autre, c'est un animal domestique. On est très bon, lui. OK, on a un autre. Ça, c'est un rat. C'est quoi? C'est une joke de rat. On vient pas que j'aille ça. Un vieux rat demande à une taupe. Toi, tu veux faire quoi plus tard? Elle répond. Top modèle. Et on s'enfonce.
2: Oui, okay. Ça s'améliore pas.
3: Non, mais c'est bon, okay. C'est bon, c'est bon.
1: J'ai une petite dernière. Excusez-moi, les gars. La différence entre un homme et un chat, encore une fois, aucune. Tous les deux ont peur de la balayeuse.
3: Oh, ben. C'est vrai.
2: Non, c'est pas vrai. Pas
3: oui.
2: C'est moi qui passe la balayeuse.
3: Oui, il faut attendre qu'il y ait justement un autre minou à terre pour que les gars passent la balayeuse.
1: Hey, c'était mon spécial animaux. C'était le dernier de 2025.
2: Bravo, Bidou.
3: Merci, merci.
2: On a hâte que tu reçoives ton livre.
1: Oui, top modèle. Ah. Hey, je l'ai trouvé tellement drôle.
2: Oui.
1: Mais dis coudonc, mais je pense que je suis fatiguée.
2: Ouais, des fois, quand on trouve des affaires drôles qui sont pas si drôles, parce qu'on est dû pour des vacances.
3: On est dû pour faire dodo.
1: Ouais, ouais. J'ai compté à mon chum, celui-là, il a dit Brigitte, pas sûr.
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1: OK, donc c'est parti, c'est comme ça. Okay. Qu'est-ce qui peut frapper une blonde sans même qu'elle s'en rende compte?
2: Mmh.
1: Une pensée. Pourquoi les alpinistes aiment les blondes?
3: Mmh.
1: Parce qu'ils n'ont pas peur du vide.
4: Non, c'est bon.
1: OK, qu'est-ce qui est vert et qui pue au fond d'un bois?
3: Qui est vert et qui pue au fond d'un bois.
1: Un scout qui a jamais retrouvé son chemin.
2: Oh. Hey, on salue mon moustachu qui est dingue.
3: Ben oui.
1: Non, mais avoue que ça fait bizarre. OK, celle-là, je l'aime bien. Qu'est-ce qu'un éléphant dit à un homme tout nu?
2: T'as une petite trompe?
1: Non. Oh. C'est bien cute, mais est-ce que t'arrives à pogner des pinottes avec ça? Et quand même très bon. Oui. OK, petit jeu de mots savoureux, êtes-vous prêts?
3: Oui.
1: Un homard est écœuré de se faire suivre par un crabe. Il se retourne puis il dit « crustacé ». OK, celle-là est un petit peu piquante. À quel art, pas bar, là, à quel art comme de l'art, okay?
2: Okay.
1: Bill Clinton s'adonnait le plus en privé? L'harmonica.
3: On s'est assigné de cette affaire-là.
1: OK, celle-là est un petit peu plus crue aussi. Hey, maman, donne-moi un biscuit. Prends-en un, Suzy. Mais j'ai pas de bras. Ah, pas de bras, pas de biscuit.
3: Oh.
1: C'est chiant
3: pour les enfants, pas de bras.
1: Ben oui, je le sais.
3: C'est fou,
2: non, là.
1: Oh, quel parent extraordinaire. OK, un autre salé, celle-là. OK, quelle est la différence entre un tampon et un téléphone?
2: Je sais pas.
1: Avec le tampon, on sait c'est qui est au bout du fil.
2: Wesh!
1: Bon appétit à ceux et celles qui préparent le souper. Il y a un autre petit joke, celle-là est quand même douce, OK. Quel est le contraceptif le plus efficace?
2: Des bas dans des sandales.
1: Ouais! Oh,
3: yes!
1: Ça va, ouais, t'as connu la mode dans ta
3: bande. Elle connaît ça,
1: hey, c'était les petits jokes à vidéo!
3: Moi, j'en retiens une parmi les autres.
2: C'est laquelle?
3: Ouais, c'est le plat biscuit, là, ouais.
1: Ça n'a pas d'allure. Mais si bon. J'en compte tu, ça n'a pas d'allure.
2: Ah, c'est drôle, c'est drôle.
1: Seigneur, c'est très drôle, ça fait du bien.
3: Ça fait du bien de rire un peu. C'était Les Crinqués avec les petits jokes.
1: Wouhou!

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0: On est
1: parti.
0: Prêt.
1: Papa, est-ce que les roues vont en enfer? Non, fiston, Dieu punit pas deux fois.
2: Oh!
1: On s'excuse pour Ed Sheeran. OK, comment on appelle ça un lapin du Québec?
0: Un lapin du
1: site. C'est pourquoi les Mexicains mangent aux toilettes? Parce qu'ils aiment manger épicé.
2: T'as pas un petit?
1: OK. C'est un gars qui veut vendre son spa. Mais à chaque fois qu'il écrit spa à vendre, personne répond. C'est quand même bon. Quand même. OK, sais-tu pourquoi les nouvelles gardent des bouteilles vides dans le frigidaire?
2: Je sais pas.
1: C'est pour ceux qui ont pas soif. Je sais que ça n'a pas d'allure.
2: C'est bon.
1: C'est-tu pourquoi les bateaux ont des vitres rondes?
2: Non, je sais pas.
1: Pour pas avoir l'eau carrée dans la face.
2: Seigneur!
0: Ben, c'est pas bête, Bayard.
1: Ben, hey, oui,
2: c'est pas bien pensé.
1: Moi, t'as un petit gars qui dit hey, papa, papa, grand-papa m'a mordu. Son père, il dit je t'avais dit de pas accrocher à la cage.
2: Oh non!
1: Ça, c'est un peu cru quand même. OK, c'est quoi la différence entre une crotte de nez et un brocoli?
2: Arc, je sais pas.
1: Les enfants mangent pas de brocoli.
2: Ouais!
1: OK, comment s'appelle le gars qui arrive toujours quand c'est pas le temps? À l'improviste.
2: On salue tous les Alain.
1: Et ma dernière qui est succulente. Quel est le comble de la confiance en soi?
0: C'est pas.
2: Je sais pas.
1: Péter quand on a le flux. C'était mon édition de Noël Poirier.
2: Faut que tu fasses confiance en petit pépé.
0: Ouais. À moins que ce soit pas voulu.
1: Ça ouais, des fois, ça arrive quand même.
0: Édition mémorable, encore une fois, pour les petits jokes au cabinet.
1: Ah, on a fini ça sur une bonne note.
0: Oui, bonne joke de perte, ça fait toujours la job.
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1: Ah oui, nous tenons vous avertir, bien évidemment. Un avertissement s'impose. C'est les petits jokes à Bidou. C'est notre segment du jeudi qu'on adore, qu'on aime beaucoup. Mais là, humour noir, hein, on vous avertit. Là,
2: il faut vraiment que je vous prévienne que c'est la pire édition.
1: Okay. Hein?
2: C'est aujourd'hui que ça va se passer. On est le 26 février, OK? On se souviendra de cette date longtemps.
3: J'ai hâte de vous passer ça vendredi matin.
1: Oui. En rediffusion.
2: Puis il y en a qui filent pas, que c'est déjà un peu dépressif. Écoutez pas ça.
1: Écoutez pas ça. Puis si vous êtes fragile, de l'épiderme, c'est ça. Baissez le volume.
2: Ou s'il y a eu de la mortalité aussi dans vos familles, il n'y a pas longtemps,
1: écoutez pas ça.
2: Bon, fait que dans le fond, c'est un faible pourcentage qu'il fallait écouter.
1: Toutes les autres, restez.
2: OK, c'est parti! Comment est-ce qu'on appelle un boomerang qui ne revient pas?
3: Seigneur.
2: Un chômeur.
1: Ça commence.
2: Pourquoi la petite fille, elle tombe la balançoire?
3: Je sais pas.
2: Elle a pas de bras. OK. Attention, celle-là fait mal. Qu'est-ce qui est pire qu'un bébé dans une poubelle?
3: Un bébé dans 10 poubelles.
2: Dans 2 poubelles!
1: Hey, moins pire, la tienne.
2: OK, grâce à quoi on peut enlever de la gomme poignée dans les cheveux? Le cancer. Ça a pas d'âme.
1: C'est
2: fantastique. Oh, quelle est la pire combinaison de maladies? Alzheimer et la diarrhée. Vous courez, mais vous savez pas où.
4: Ça a pas d'âme.
3: J'ai l'image.
2: Oh my God. OK, non, mais je vais en passer une. Celle-là, je suis pas capable de la compter. Parce que là, je me dis, si bon, c'est bien beau, là. OK, êtes-vous prêts?
3: Oui.
2: OK. Un enfant inquiet demande à ses parents, « Est-ce que j'ai été adopté? » Pas encore, on a mis l'annonce hier. OK, qu'est-ce qui est blanc et qui tombe pendant les hivers rigoureux?
3: Je sais pas.
2: Les tivieux.
5: Ça, c'est pas drôle.
2: Non, mais elle est drôle, là. OK, celle-là, elle est un petit peu crue. OK, je sais pas si vous êtes prêts, mais on va essayer.
1: Okay.
2: Hey, papa, tu penses quoi de l'avortement? Demande à ta sœur. Mais papa, j'ai pas de...
1: On n'a pas de sœur. Oh non.
2: OK, il m'en reste une. Mais celle-là est un petit peu piquante, OK? Faut que je vous dise, OK? Elle est un peu longue, mais tout le monde est prêt, OK? Un fils cadet demande à son père, « Papa, c'est quoi la différence entre hypothétiquement et réellement? » Le père se tourne vers sa femme. « Hey chérie, tu coucherais-tu avec Tom Cruise pour 1 million? » Bien sûr, je gaspillerais jamais une telle opportunité. Après ça, le père se tourne vers sa fille aînée. Ma fille, tu coucherais-tu avec Tom Cruise pour 1 million? Hey, c'est l'homme de mes rêves, certain. Après ça, le père se retourne vers son autre fils aîné. Toi, fiston, tu le ferais-tu? Hey, pourquoi pas? Imagine tout ce que je pourrais faire avec cet argent-là. Le père se tourne vers son fils cadet et dit, hypothétiquement, nous sommes ici avec 3 millionnaires. Mais réellement, on est ici avec 2 putes et un homosexuel.
1: Non.
2: Merci! C'était l'édition! 26 février!
1: Ah, j'avoue, c'est une édition mémorable. Hey,
2: ça fait mal, là!
3: Ça va rester des annales,
1: ça, c'est clair.
2: C'est trop cru!
1: Ben non!
2: Oh my God!
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1: Bon, mais j'ai fait un spécial. C'est pas parce que j'en rajoute qu'ils sont meilleurs. Je veux juste vous le dire, OK? Non, c'est pas ça. Alors, on m'a dit cette semaine, j'ai eu des textos, des messages comme quoi que mes jeux de mots étaient extraordinaires. Alors, je salue Monique, Micheline et Francine. Mais pour vrai, fait que j'en ai trouvé quelques-uns qui sont d'ailleurs. Alors, je commence cette édition un voyage, OK? Ça part fort. Qu'est-ce que ça fait un pou dans une cloche?
2: Hein?
1: Un pudding! OK, qu'est-ce qu'une luciole qui a pris du Viagra?
2: Une étoile filante?
1: Un néon! OK, un ami aveugle m'a emprunté de l'argent hier. Il va me rembourser la prochaine fois qu'on se voit.
2: Compte pas là-dessus, ma belle.
1: OK, des petites annonces, c'était écrit « Homme désire rencontrer fille possédant un tracteur. PS, prière d'envoyer une photo du tracteur. » Oh. Oui, j'ai trouvé très bon.
2: C'est
1: non?
2: Très drôle.
1: OK, petit joke cochon, êtes-vous
2: oui,
1: prêts?
2: Oui.
1: OK, c'est quoi la différence entre un homme qui veut faire l'amour et un homme qui vient de faire l'amour? OK, c'est le pas. Premier a le sang qui boue et l'autre a le bout qui sent.
3: Ça pue,
1: je sais, bon appétit tout le monde. OK, problème mathématique. Et là, ouvrez vos cerveaux, s'il vous plaît. Julie a 15 gâteaux. Elle en mange 12. Pourquoi met-elle des leggings?
2: Ouais, hein? Mais moi, j'en mets pas des leggings.
1: Attends, OK, comment t'appelles ça un mouton qui a pas de pattes?
2: Tu l'appelles pas?
1: Un nuage.
2: C'est mignon.
3: C'est mignon,
1: non,
3: ça.
1: Je sais, c'est cute quand même. Okay. Mon ami m'a donné un épipène quand il est mort. Ça avait l'air vraiment important pour lui que j'en ai un. Bon. OK, il y a deux gars pas de pénis qui se battent. Ça fait un combat sanglant. Oh! OK, un homme appelle la police puis il dit « Hey, pour ma femme disparue, vous pouvez arrêter de la rechercher, là. Hein, » les polices disent « Elle est revenue? » « Non, j'ai réfléchi. » Oh, et la dernière, hein, c'est mon édition voyage, je l'adore celle-là. Une gardienne dit aux enfants « Oh, regardez, voilà la cigogne qui va chercher les bébés pour les apporter à leur maman. » Le petit garçon, il se tourne puis regarde sa sœur puis il dit « On lui dit tout de suite, on la laisse mourir, conne. » C'était mon édition, ma gars!
2: Hey, j'ai pensé à vous autres cette semaine parce que j'en ai vu une bonne que j'avais le goût de raconter.
1: Segment.
2: Oui. C'est une madame qui dit à son Gérard, « Gérard, ça veut dire que le clitoris avait à peu près 400 terminaisons nerveuses et 400 nerfs? » Il dit « Non, je savais pas. » Elle dit « Ouais, si t'as tapé ses nerfs, tape sur un tueur, là! »
3: Ah, on se laisse là-dessus!
1: C'était très bon, Nico!
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1: Juste avant d'ouvrir le micro, Brigitte a dit « Oh non! » Je pense que ça va être du gros non, mais là, stock, les petites jokes.
2: Mais parce que là, je me disais « Hey non, mais là, cette semaine-là, je dis des affaires. » Oui. Mais c'est pas grave, regarde. C'est presque l'heure du souper. On est capable d'en entendre.
3: Okay. Ben ouais. Il y a des enfants assez en arrière dans l'auto. Sais-tu, ouais. On baisse-tu le volume un peu? Ou...
2: Non, mais... Non? Okay. C'est bon, là.
3: Okay. Il y aura peut-être des explications à apporter.
2: Voilà. Vous expliquerez la vie sexuelle après. OK, parfait.
3: Allez, passons, bon, on y va. Oh, on est prêt.
2: OK, ton père est tellement à l'aide que quand il sort dans la rue, les prostituées font semblant de faire du pouce. Non!
3: Ça part raide.
1: OK. Une chance très bien de dire, ben non, c'est pas raide.
2: Ah. OK, j'en ai un autre. C'est quoi la dernière chose qui passe par la tête d'une mouche quand elle fonce dans un pare-brise?
1: Je sais pas.
2: Son cul! Ça va, oui. J'espère qu'il n'y a pas trop d'enfants. OK, celle-là est un petit peu plus songée. OK, ça va me prendre un petit peu de QI ici, là.
3: OK.
1: OK, mais moi, je vais m'en aller.
2: OK, il n'y a pas de différence entre un professeur à la retraite et des hémorroïdes. Les deux sortent du corps enseignant.
3: Non!
2: C'est
3: dégueulasse.
2: Pas d'appétit.
1: Hey, on salue mon chum, hein?
3: Ah, c'est pas une
1: Ben non, il est pas!
2: C'est bon. OK, un gynécologue a attrapé la maladie de Parkinson. Bizarrement, il a doublé son nombre de clientèles. OK, comment se reproduisent les hérissons? En faisant attention. OK, celle-là fait mal. J'espère que vous êtes prêts.
1: C'est drôle.
2: OK. Qu'est-ce qui est mieux que de gagner une médaille d'or aux Paralympiques?
1: Je sais pas.
2: Pouvoir marcher.
3: Oh. Hey, ça, c'est de l'humour, toi.
2: Hey, excuse. OK, il m'en reste deux. Deux pénis vont au cinéma. Un dit à l'autre, hey, j'espère que c'est pas un film de fesses. Ça me tente pas de rester debout toute la soirée. Bon, je sais qu'il m'en reste une. OK, celle-là, bouchez vos oreilles, OK? Comment on arrête un enfant sur un tourniquet?
1: Je sais pas.
2: Avec une pelle.
3: C'était spécial humour noir aujourd'hui.
1: Hey, j'aime ça.
2: C'est les étudiants qui avaient des
1: mots. Ceux qui me connaissent savent que j'adore.
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1: Je suis comme une humoriste en performance. Je suis comme j'ai les genoux qui claquent. Hey, là, j'ai fait un spécial aujourd'hui. Parce que vous savez que j'adore j'ai la tulipe, mais il y a des affaires qui sont pas racontables. J'ai sorti quelques blagues de Sigil.
2: OK.
1: Qui sont quand même piquantes, mais sont racontables. Ou vous me le direz après s'ils sont pas. OK. la première est pas de Sigil, c'est pour juste battre le terrain. Okay? OK. On y va. OK. Pourquoi les plongeurs plongent-ils toujours par en arrière?
3: Par en arrière.
2: Aucune idée.
3: Pourquoi?
1: Parce que sinon, ils tombent dans le bateau.
3: Oh, elle était carrante! Elle était flayante! Je l'adore, je l'ai pas d'adore.
1: OK, là, celles de Tigil sont en développement. J'espère que vous êtes prêts.
2: Okay. On est prêts. Okay.
1: Le gars arrive à la pharmacie et il demande « Hey, je voudrais de l'arsenic, ma belle-mère. » Le pharmacien dit « Avez-vous une prescription? » « Non, mais j'ai son portrait. »
2: Ah, oui. Ah, ça c'est très Gilles là-dessus.
1: Ça, c'est très Gilles.
2: Des jokes de belle-mère.
1: Ouais. Elle l'adore. OK, l'autre de Gilles, la même. OK. Lors de mon divorce, les torts étaient 50-50. 50% à ma femme, 50% à sa mère.
3: Mais ça a été carré.
4: Oui, hey, parce qu'il y en a que les belles-mères, c'est pas drôle.
2: Ouais, non, c'est ça.
4: Moi, j'adore la mienne.
2: Moi aussi, j'adore la mienne.
1: Moi aussi, elle est fine, mais je peux pas dire le contraire. Là, mais,
2: non, ouais, c'est ça. On pourrait pas dire le contraire non plus.
4: Non, mais il y en a qui sont pas drôles.
1: Ouais. Là, j'ai sorti des petites jokes de blondes parce que je trouve ça très drôle, parce que moi-même, j'en suis une, OK?
2: Oui, oui, oui.
1: Fait que là, soyez pas fâchés s'il y a des blondes à l'écoute dans vos chars ou au bureau.
4: Bidou, hein?
1: Bon, c'est plein d'amour, Steph, tu sais. Mais toi, t'es-tu une fausse blonde, Steph? T'es-tu une brunette?
4: Ben oui, moi, je suis une brune.
1: Ah oui, ben oui, t'es une brunette, je vois ta craque.
4: Check-moi la craque.
1: Une bonne craque, Gilles, là. Ouais. Bon, OK, j'y vais. Comment appelle-t-on une blonde qui se teint en brun?
2: Une brune. Une brune teinte.
1: Intelligence artificielle.
2: Non. Oh!
4: Ça, c'est bon.
1: Ça, c'est chiant. OK, celle-là est débile. Un policier arrête une voiture sur l'autoroute conduite par une blonde. Pourquoi roulez-vous à 20 km/h, madame? Ben, parce que sur le panneau, il est écrit A20.

0: Oh! Attends, pas fini. Il dit, ouais, mais madame, c'est le numéro de l'autoroute, ça. Puis il demande, et pourquoi votre ami a une drôle de tête, là? Elle a pas l'air de filer fort fort. Ça doit être parce qu'on vient de quitter la A313.
1: Non.
0: OK, deux blondes sont en train de jouer aux échecs. L'une dit à l'autre, t'as les règles en tête, là? La deuxième a dit, pourquoi je saigne du nez? Non. Hey, c'est tout, c'était!
1: Oh, bravo!
0: Ah ouais, c'est succulent!
1: Hey, le cabaret,
2: je pense. Hey, les petites jokes à bidou!
0: Hey, ils sont drôles, là!
1: Vraiment, là!
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1: Les petites jokes à bidou.
2: Oh oui.
3: Je commence en douceur.
2: OK.
3: OK, mais ça dépend pour qui.
1: Ouais, c'est ça.
3: OK, elle est bonne celle-là. Comment appelle-t-on un poil qui devient dépressif? Un poil pubien.
1: Ah!
3: Et tu bon?
1: Ça, wow!
3: Bon appétit, tout le monde!
2: Ça part fort.
3: Ça part fort. OK, comment appelle-t-on un roux dans un four?
1: Un routi.
3: Oui! Hey, vous êtes tombés, bon! OK, celle-là, je me sens un petit peu mal à faire parce qu'il y a le mot Jésus dedans, mais c'est pas méchant envers Jésus, OK?
1: OK.
3: Fait que là, après ça, on voyait pas des messages des méchants. Là. Mais non, c'est ça, là. C'est pas contre Jésus, OK? C'est quoi la différence entre Jésus et un tableau?
2: Un tableau?
3: Oui, un cadre.
1: Le tableau, il est accroché Jésus sur un Christ. Clou.
3: Oui!
1: Jésus-Christ?
3: Non, pour le clou. Tableau, ça fera juste un clou.
1: Ben oui, j'ai utilisé ma logique de brune. Ça paraît que je suis pas blonde.
3: Hey, gosse, ça, gosse, OK, croisement entre un chien et un rat. Un chien mira.
1: Ah!
3: Oh! C'est bon, ouais. OK, voici mes jokes de brunette. La revanche des brunes cette semaine. Qu'est-ce que les enfants d'une maman brunette achètent-ils pour la fête des mères? Un rasoir. Ça, <c'est... rire> OK, deux brunes sont dans une salle de lavage, laver le linge. La première a dit hey, pourquoi tu découpes ta jupe à carreaux? Mais l'autre a dit mais c'est marqué de laver les couleurs séparément.
2: Ça répète une blonde aussi.
1: Ah oui.
3: Oh, ça répète une blonde. OK, j'en ai une un petit peu cochonne. OK, celle-là, ouais. Je peux en voir les brunes ni les blondes. C'est juste ceux qui ont des fesses. Une fesse gauche rencontre une fesse droite. Hey, tu trouves pas que ça pue dans le couloir?
2: Dans le corridor.
3: C'est très, très bon. OK, et ma dernière, ça, c'est une blague pour les filles. OK, les filles, c'est la revanche des filles. Un enfant demande à son père, hey, papa, c'est quoi un homme? Ah, le papa, il dit, écoute, un homme, c'est une personne responsable qui prend soin de sa famille. Là, l'enfant dit, hey, j'espère un jour être un homme comme maman.
2: C'était
3: les 17
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1: Coucou les Grecs!
2: Coucou!
3: Oh, allô!
1: Ah, il est content, Yannick!
3: Ben oui!
1: Content, là, monsieur Koulou, content. Les Djokia Koulou!
3: Ben oui, c'est les Djokia Koulou! Oui.
2: J'espère que vous êtes prêts pour les petits jokes à Koulou.
3: On est prêts. Bon, là, avertissement, s'il y a des enfants, c'est en arrière, ben on lève.
2: Ah, soyez là en avant!
1: On rouvre la porte!
3: On baisse le volume.
2: On baisse le volume. OK, ça part fort. Comment appelle-t-on une chauve-souris avec une perruque?
1: Une chauve-souris?
2: Une souris. C'est niaiseux, hein? Que dit un escargot quand il croise une limace?
1: Je sais pas.
2: Oh, la belle décapoteur.
3: Ah, oui.
2: Pourquoi y a-t-il plus de mammouths sur Terre?
3: Plus de mammouths sur Terre?
1: Je sais pas.
3: Ils sont trop pesants.
2: Ben non, parce qu'il y a pas plus de papoutes.
1: Oh,
2: comment on appelle-t-on un chien qui a pas de pattes?
3: Un chien saucisse, non.
2: On l'appelle pas, on va le chercher! OK. Qu'est-ce qu'un canif?
3: Un couteau.
2: Un petit chien. Un canif, un petit chien. Ouais. OK. Que fait un poussin de 200 kilos?
1: Ben, des croquettes.
3: Je sais pas. Ben, du poulet.
2: Piou, piou, piou, piou, piou. OK. Une joke, mais un avertissement en même temps pour les propriétaires de dentiers. Si vous louez une chambre d'hôtel à l'Hôtel de glace de Québec, faites attention quand vous allez le mettre dans le verre d'eau. T'es effrayante. Que prend un éléphant dans un bar?
3: Dans un bar?
2: Beaucoup de place!
3: Ben oui.
2: Tu connais le cri du spermatozoïde? Connaissez-vous le cri du spermatozoïde?
3: Non, j'ai jamais entendu
2: ça. Ben la prochaine fois, au lieu d'avaler, croque-le! OK, C'est une fois un gars qui revient à son hôtel, il est 2h du matin, il est bien chaud. Il s'en va à l'hôtel, il revient, il se couche, il se lève le lendemain matin. Il se dit, ben voyons donc, il me semble que j'étais aux toilettes, puis il y avait des toilettes en or. Il était où ces toilettes en or, là? Il descend voir la fille de la réception. Bonjour madame, hier je suis revenu bien chaud, j'ai été dans des toilettes en or. Puis la fille de la réception, elle se tourne, elle dit, Robert, j'ai trouvé qui c'est qui a chié dans ton saxophone. Que faire quand on trouve un épileptique en crise dans une baignoire? On ajoute du tête puis on met son linge sale.
1: Ah non!
2: Ben oui! OK, la dernière est un peu crunchy. Un prêtre entre dans un McDonald's. Il dit à la caissière, bonjour, je voudrais un menu enfant, s'il vous plaît. Le serveur avec frites et coke. Non, juste l'enfant, merci.
3: Oh.
2: Oui.
1: Oh man, c'était con là.
2: Ah oui.
1: C'est trop drôle.
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1: Hey, là, moi, je suis allé chercher des petites jokes de rue. Je sais pas si vous connaissez ça.
2: Des jokes de rue.
1: Ben, tu sais, c'est que tout le monde connaît, mais je pense que y en a que ça fait longtemps qu'on n'a pas entendu.
2: OK.
1: Puis tout va se passer dans l'interprétation puis l'énergie, OK?
2: OK, parfait.
1: Est-ce que vous êtes prêts?
2: Hey, on est prêts, Nico, vas-y.
1: Êtes-vous en forme?
3: Ouais!
1: Oh, hey, quelle mamie fait peur aux voleurs?
2: Je sais pas.
1: Mamie Troyer! Ah! OK, comment s'appelle un alligator qui enquête?
2: Un alligator qui enquête?
1: Fait, qui fait les enquêtes?
2: Je sais pas.
1: Un investigator. OK, quelle est la couleur préférée d'un chat?
3: Je sais pas.
1: Le rouge.
4: C'est tellement niaiseux.
3: C'est bon! Hey,
1: on reste dans le joke de chat. Qu'est-ce qu'un chat demande quand il entre dans une pharmacie?
3: Je sais pas.
1: Je peux te savoir un sirop pour ma toux?

0: Un chat mâle,
1: oui. Oui, exactement. Comment on appelle ça un chien magique?
2: Je sais pas.
1: Un labracadabrador.
0: Hey, c'est recherché, ça, là.
2: C'est con, mais c'est drôle.
0: C'est tellement niaiseux.
1: OK, pourquoi un ordinateur veut-il se gratter?
0: Quel ordinateur peut-il
1: pourquoi
0: se gratter?
1: Pourquoi un ordinateur veut-il se gratter?
0: Ah, je sais pas.
1: Parce qu'il y a des puces. Comment appelle-t-on un lecteur DVD cannibale?
0: Lecteur DVD cannibale.
1: Un animal lecteur. Ah, bon. Quel est l'animal le plus connecté? On dirait qu'on est dans techno.
0: Oui, là, on
1: le
0: a plus connecté. Techno, là.
1: Le port USB. OK, c'est un... c'est genre... Ah oui, quand quelqu'un est triste, il joue aux jeux vidéo. Donc, on peut dire... qu'il se console. Oh! Oh!
0: C'est des jeux de mots, là. Mais
1: c'est des jeux de mots,
0: c'est
1: ça.
0: C'est des jeux de mots à la Guy Mongrain.
1: Ne pas confondre avec des jeux de mots, parce que ça, c'est ma fin de semaine qui s'en vient. c'est l'histoire d'un poêle. Avant, il était bien, maintenant, il est plus bien. Allez, creepy! Un homme entre dans un restaurant. Bonjour, est-ce que vous servez des nouilles? Bien sûr, on sert tout le monde, monsieur. une maîtresse, je sais pas pourquoi le personnage s'appelle Toto, mais on y va. À l'école, une maîtresse interroge Toto. Cite-moi un mammifère qui a pas de dents.
2: Ma grand-mère.
1: La maîtresse demande à Toto, y a-t-il des gens sur la lune? Bien sûr, c'est toujours allumé.
0: Allumée?
1: Je sais pas.
0: Ah, parce que la lune est toujours allumée.
1: Ah, ben oui, t'as
2: raison.
1: Oui. Hey, je l'ai pas lu, celle-là.
2: Hey, ChatGPT,
1: c'est pas ChatGPT, c'est un site de français.
0: Celle-là, okay. C'est à moins bonne.
1: Oui, je suis bien désolé. Hey, celle-là est écœurante, par exemple. Je sais pas si vous êtes prêts.
2: Ah, oui, donc.
1: La mère de Toto cherche sa passoire partout dans la maison, dans le garage, dans la cuisine, dans le salon. Elle finit de demander par Toto. Toto, t'aurais pas vu ma passoire? Mais oui, maman, je l'ai jetée, elle était pleine de trous.
0: Hey, c'était bon, ça.
1: Ouais, correct.
0: Hey, Nico, t'en as-tu d'autres? T'en as-tu une petite dernière?
1: Non, c'est, j'ai fait le tour.
0: Ah, ben, c'est bon.
1: On a-tu fait 3 minutes ou...
0: Ah, on a fait 3 minutes. 3 minutes 40, c'est bon.
2: Ah, yes!
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1: Coucou les Grecs!
2: Ah ben oui, c'est ça, ça manquait. pas tant que ça, par exemple. On a décidé de faire les petites jokes affanées.
3: Oui, les petites jokes affanées. Yannick, qu'est-ce qu'il y a beaucoup de dents, mais qui ne mange jamais?
2: Beaucoup de dents, mais qui ne mange jamais, je ne sais pas.
3: Un peigne?
2: Ah, ben oui!
3: Oh. OK, quel est le comble pour un cordonnier?
2: Ça rend pas que les dents, là. Je sais pas.
3: Avoir les dents qui déchaussent.
2: Oh, ben oui.
3: Voilà.
2: Cordonnier mal chaussé.
3: Oui, exactement. Qu'est-ce que les brosses à dents regardent à la Saint-Jean-Baptiste, Yannick?
2: Saint-Jean-Baptiste? Je sais pas.
3: Des feux dentifrice. Avoue, t'es quand même bonne.
2: Hey, j'aurais jamais deviné ça, là.
3: OK, quels sont les points en commun entre un roi et une dent?
2: Un roi et une dent? Ouais. Ben, ils portent une couille. Ils peuvent porter une couronne.
3: Ben, quasiment. Ils ont une couronne puis ils vivent dans un palais.
2: Ah, ben oui.
3: OK, la prochaine. Quelle est la différence entre un rouquin et un requin?
2: Un rouquin et un requin. Ben là, les deux ont des dents, là. Les rouquins, on peut... C'est pas...
3: Ben, le rouquin a les cheveux de son père et le requin, les dents de la mère.
2: Ah, ben oui!
3: C'est trop bon! OK, pourquoi la petite souris n'aime pas jouer aux devinettes?
2: Peur de se faire croquer.
3: Non, parce qu'elle risque de donner sa langue au chat.
2: Ah, ben oui! Doudou!
3: Pourquoi un bébé vampire ne doit pas sucer son pouce?
2: À cause de ses dents de vampire, là, c'est ça, il va se...
3: Il pourrait se faire mal.
2: Il va se faire mal, ben oui. Il va se croquer le pouce.
3: Exactement. OK, Yannick, j'en ai une petite dernière pour toi. Je veux savoir, qu'est-ce qu'ils ont en commun une dent et un arbre?
2: Les deux poussent à quelque part.
3: Mais non, des racines!
2: Ah, ben oui.
3: Ah, bravo! Fait que voilà, moi, dans deux semaines, je vais aller manger du jello puis de la sauce barbecue avec du petit pain mou.
2: Ouh, j'ai hâte de te voir.
3: Ben, pas moi.
2: Ouais, ben, moi, je me suis déjà fait arracher une dent. L'année passée, après ce temps-ci de l'année, je me suis fait arracher une dent puis j'en ai eu pour au moins 2-3 semaines. C'était fatigant, là.
3: Ouais, mais toi, c'était pas une dent de sagesse.
2: Non,
3: fait qu'elle était pas au fond.
2: Ouais, non.
3: Fait que tu sais, c'est comme en plein milieu de ta bouche. Moi, c'est vraiment...
2: Ben, c'est l'avant-dernière en haut là, qui m'ont arraché. Là,
3: mais quand
2: pas,
3: même, l'avant-dernière, c'est tu croques avec ça.
2: Ouais, puis la pire affaire là, qui fait le plus mal, je trouve, ils m'ont arraché une dent l'année passée. Mm-hmm. Ça a fait mal, mais pas tant pire que ça, mais c'est le traitement de canal. Oh, ça! Ils m'ont installé une couronne, puis le kid, moi aussi, là, je suis couronné. Là, c'est ça, ça fait mal.
3: Ben, j'ai jamais eu ça, moi. C'est vraiment. On enlève la dent de sagesse, mais elle pousse tout
2: Mais t'es encore toute jeune. Là. Écoute, le salaire qu'à partir de 40-45 ans, là, on commence à avoir des petits problèmes. Tu sais, nos dents usent. Là, faut aller, tu sais, c'est ça qui arrive.
3: J'ai pas hâte. Mais écoute, l'autre fois, parce que j'ai eu deux traitements de broche, là, puis le dentiste a dit que j'avais des grosses dents robustes, bien solides. Fait que je devrais être pire.
2: Tu pas une tête
3: J'aurais pas de dentier à 35 ans.
2: Tu serais peut-être pas obligé de manger du mou à 80 ans. Ben, merci, c'était bien fun.
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1: Et ça part comme si suit. Êtes-vous prêts?
2: Oui, on est prêts.
1: OK. Comment appelle-t-on une gousse d'ail qui rebondit sur un mur? Le retour du Jedi. Que donne des seins d'une grand-mère? Du lait en poudre. OK, celle-là est écœurante. Êtes-vous prêts? Docteur, combien de temps me reste-t-il à vivre? 10. 10 ans, dis-moi. 10. 9. Oh! C'est quoi la différence entre le Canadien et une coccinelle?
2: Oh, on est dans le thème.
1: La coccinelle a plus de points.
3: Ah, ouais. Ça, c'est ouais, très c'est d'actualité, vrai, Brigitte.
1: Bon, ça, c'est deux blondes qui jasent. Okay, la blonde a dit, hey, mon amie est enceinte de 18 mois. Elle attend des jumeaux. T'as pointu. OK, petit jeu de mots savoureux. 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
1: Non, mais ça, c'est vraiment
3: pas comme nom de dentiste. 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Ouais, non,
1: ça. J'aime ça. OK, il en reste une et j'espère que vous allez l'aimer, c'est la meilleure. Savez-vous pourquoi une blonde est contente de réussir un casse-tête en 3 ans?
3: Non.
1: Parce que sa boîte, c'est écrit de 2 à 6 ans.
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0: Hey, t'es arrivé de quoi hier? Qu'est-ce qui t'est arrivé? Tu t'es fait arrêter sur l'autoroute 40 à Trois-Rivières.
1: Ouais.
0: Puis là, t'étais à quatre pattes en arrière dans
1: j'étais
0: ton auto.
1: La police est arrivée. J'étais à quatre pattes sur mon banc en arrière. Quand
0: qu'est-ce que tu faisais là?
1: Ben écoute, Yannick, c'était tellement drôle, mais pas drôle en même temps, OK? Hier, on termine de travailler.
0: Ouais.
1: Je m'en vais du côté du gym PAC. Je m'en allais là-bas. J'avais rendez-vous avec Éric Lapointe au gym.
0: Ton coach, ouais.
1: Je suis sur l'autoroute 40, là, quasiment à la jonction de la 55 sud, où est-ce que l'embranchement, la courbe là, ouais, pour prendre la 55. Je pèse sur le gaz, il n'y a rien qui se passe. Mon char bat, puis je suis comme, est-ce parce que je roulais 120 sur l'autoroute?
0: Ah, t'étais en route, là, tu roulais, là.
1: Je roulais sur l'autoroute, plus de power, plus rien. Je suis comme, mais voyons donc, qu'est-ce qui se passe? Je me tasse sur l'accotement. Je me mets ces quatre flasheurs. J'ai eu le temps, là, de justesse de me mettre sur l'accotement.
0: Okay.
1: J'ai pas manqué d'essence. Il me restait 38 km d'autonomie.
0: C'est ça que j'allais dire, là. Si tu manquais de gaz?
1: Non, non, non. Fait que là, je suis comme, mais voyons donc, qu'est-ce qui se passe? Là, j'éteins mon auto. J'essaye de la repartir, puis à boc.
0: OK. Il n'y a plus rien qui se passe.
1: À part pas, mais mes lumières allument, puis tout. Fait que, tu sais.
0: OK. C'est pas batterie.
1: Ouais, non, c'est ça. C'est vraiment bizarre, là. Fait que là, j'appelle Gislou, mon mécano d'amour. Je suis comme, qu'est-ce que je fais, là? Je suis pogné sur l'autoroute 40. Pis tout. Il dit, ben, appelle quelqu'un pour venir te booster. Donc là, je suis comme, parce qu'il dit, c'est peut-être ta batterie qui va arrêter. Ça aurait pu. Il dit, c'est rare, mais c'est pas quelque chose d'impossible. Bon, je suis comme, OK, j'appelle mon chum. Peux-tu venir me booster? Pis tout. Pis là, il faisait frais dehors, là.
0: Ouais,
1: j'avais plus de chauffage, plus rien. Puis ma tante, l'année passée, à Noël, elle m'a donné un kit de survie en auto. Lampe de poche, ouais, chargeur de cellulaire portatif. J'ai une lampe frontale. J'ai plein d'affaires. Pis là, j'étais comme, j'ai-tu de quoi pour mettre en arrière de mon auto pour signaler que je t'ai arrêté, tu sais? Fait que, mais là, écoute, les grosses vannes, les chars passaient à deux pouces de ma porte. Fait que je pouvais pas sortir. Là.
0: Ben
1: c'était vraiment dangereux.
0: Ben
1: surtout
0: oui,
1: que le monde n'a pas vraiment le choix de pas se tasser s'ils veulent prendre l'embranchement pour aller sur la 55 Sud. Fait que là, je suis dans mon champ, pis là, je dis, ah, ma trousse de survie de panne d'auto est dans valise. Mais je veux pas sortir. Fait que là, je baisse mon banc. Je suis à quatre pattes dans sa banquette en arrière, en train de fouiller dans ma valise parce que j'ai.
0: C'est là que la police est arrivée.
1: J'ai un petit VUS, oui. Pis là, je suis à quatre pattes, la face vers la valise, pis je vois une flash de police, pis je suis comme, mais si elle me voit dans sa fenêtre, j'ai l'air comme.
0: C'est qu'elle fait là,
1: oui. Mais oui, je suis à quatre pattes dans le champ, la face vers la valise. Fait que là, je sors ma trousse, la police. Police s'en vient, mais elle s'est envenue, c'était tellement dangereux là, qu'elle s'est envenue du côté passager.
0: Okay.
1: J'ai dit, je t'en panne, je sais pas quoi faire. Mon chum s'en vient me booster. Elle dit, hey, c'est bien trop dangereux là, pour te booster ici. Là. Elle dit, on va appeler un towing. Fait que là, le towing est venu me chercher et je remercie Dave et son partner de remorquage

0: Gilbert qui sont venus me chercher. On est allé porter mon auto chez Mazda parce que j'ai un Mazda. Mmh. On arrive là-bas. Mon chum s'en vient me chercher. J'ai dit, gars, va essayer de partir mon char. Check, c'est donc bien bizarre. Il embarque dans le char, mon char part.
1: Ben voyons donc.
0: Fait que là, on sait pas ce qui se passe. Mon auto est en consultation chez Mazda. Parce que là, selon les experts, ça serait peut-être la pompe à essence qui est brisée. Okay. Fait que en se faisant remorquer, en ayant brossé sur le towing, bon ben la pompe a s'est replacée puis ça marche. Fait qu'on espère que ça me coûtera pas 3 000$. Je vous rappelle que j'ai un mariage qui s'en vient au mois de juillet.
1: Ça, c'est jamais
0: aïe, aïe, aïe, la portefeuille.
1: Dans tout ça, dans toute cette histoire-là, tu peux dire merci là, parce que tu sais, t'aurais pu te faire rentrer dedans.
0: Les gars de remorquage Gilbert, ils ont dit, ouais, c'est rare que le monde soit en bonne humeur quand on arrive, puis que, tu sais, ils ont une facture quand même salée à payer, puis j'étais comme, qu'est-ce que tu veux que je fasse? Faut que je la paye. Fait que moi, je suis bien contente que vous êtes arrivés en 10 minutes. Moi, ça a fait mon bonheur.
1: T'es sous tes deux jambes, puis tout va bien.
0: Ben oui, les gars, tellement fins, à part de ça, la policière aussi qui m'a arrêté hier, tellement fine, vraiment. Fait que j'ai laissé durer le suspense un peu de bon, la police m'a arrêté, mais pas parce que j'étais dans un délit ou quoi que ce soit, mais.
1: À quatre pattes en arrière dans son char.
0: J'étais à quatre pattes en banquette en arrière, mais vraiment, salutations à tous ceux qui m'ont accueilli à bras ouverts hier. Fait que j'ai fait un tour de towing.
1: Ah, c'est le fun, c'est hot.
0: Ça m'a quasiment donné le goût d'être remorqueuse.
1: On aime toujours ça, faire un tour de towing. Ah, ben, c'est une belle histoire, puis ça se termine bien.
0: Ben, ça se termine, j'ai pas encore la facture du garage, fait qu'on sait pas si ça se termine bien.
1: On en donnera des nouvelles.

0: petit Joker Clou. Êtes-vous prêts, les crinquets?
1: On part. Attends, là, là.
0: J'en ai une coupe de Joker Clou. Ah oui, t'as rien à l'autre. Êtes-vous en forme?
1: Oui!
0: J'ai rien compris de vous en forme?
1: Oui!
0: OK, c'est l'histoire d'un aveugle dans un bar, puis après ça, d'une table, d'une chaise, d'un mur. OK. Hey, c'est deux vaches qui discutent. Il y en a une qui dit « Hey, ça te fait pas peur, toi, ces histoires de vaches folles? » L'autre qui dit « Ben, je m'en fous, je suis un lapin. » OK. Hey, un autre joke de lapin.
2: OK.
0: Les crinqués, comment qu'on appelle ça, un lapin sourd?
3: Je sais pas.
0: Lapin! Pourquoi grand-mère sait-elle faire un bon café? Parce qu'elle a juste sans faire la vieille peau!
2: Oh non!
0: Quel genre de melon donne du lait?
1: Un melon d'eau.
0: Non,
3: un melon, un mollet.
0: Le mamelon! Bon, comment appelle-t-on une manifestation de non-voyants?
3: Je sais pas. Oh.
0: Le Festival de Cannes!
2: Oh non! C'est bon ça!
1: Okay. J'ai pas catché tout de suite, je suis au flux que j'y passe.
0: Hey. C'est une joke Polaroid.
1: Oui.
0: Fallait qu'elle se développe. OK, une autre joke. Pour les familles, celle-là.
1: Oh.
0: À la pouponnière, un nouveau père, tout content, demande à l'infirmière: vous trouvez que mon fils me ressemble, hein? Oui, mais c'est pas grave, l'essentiel, c'est qu'il soit en bonne santé! OK. Il y a un homme inquiet. C'est peut-être le même gars, je sais pas. C'est un homme inquiet qui s'adresse à un autre. Docteur, je pense que j'ai besoin de porter des lunettes. L'autre, il dit probablement: vous êtes dans une banque! chez le docteur, un patient s'adresse à son médecin: j'ai très mal à l'œil gauche quand je bois avec mon café le matin. Vous avez-vous essayé d'enlever la cuillère dans la tasse? OK. Une mère discute avec un voisin: alors, ça fait combien de temps qu'il marche votre enfant? Ça va faire bientôt un an. Ben, il doit être rendu loin! OK? Il y a un client qui demande au serveur en consultant la carte: garçon, qu'est-ce que vous me recommandez? En toute confiance, un autre restaurant. OK. L'homme, il va souvent chez le médecin.
1: Ben ouais,
0: autre
1: chez le docteur.
0: Un homme demande à son médecin: docteur, il me reste combien de temps à vivre? 10 ans, 9, 8, 7, 6.
1: Le décompte est comme
0: ça. OK. Deux canards discutent. Coin, coin. L'autre répond: Chris, c'est fou, j'allais dire la même affaire.
1: Ils font de la télépathie.
0: Oui. Il m'en reste deux. Êtes-vous prêts?
1: Oui.
2: Ouais.
0: Avez-vous encore du jus?
2: Ouais.
0: Mon Dieu, elle est effrayante. OK, deux grains de sable arrivent à la plage. Barnac, il y a du monde aujourd'hui. OK, une dernière est un peu salée. Ça va être le fun à repasser demain matin.
1: Oh.
0: C'est quoi la différence entre un lapsus et un cunnilingus? Il n'y en a pas les deux si la langue te fout, je te retrouve dans la main. Effrayante!
1: Non.
0: Oui, OK.
1: Non.
2: Ah, je suis
1: Ça va être assez pour aujourd'hui. C'était les petits
0: Joker Clou.
1: Salut! Venez
0: me voir!
2: Je m'en remettrai pas, la gueule!
0: Saint-Denis!
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1: Là, Stéphanie, je suis tout énervé parce que je suis tellement content de lui parler. C'est il est humoriste, mais ben, il a toujours été humoriste parce qu'il a baigné dans l'humour pendant une bonne partie de sa carrière aussi. Comédien, animateur, fait partie du paysage télévisuel depuis longtemps. Moi, là, j'écoutais le Bye Bye, là, je l'enregistrais puis j'écoutais les cassettes jusqu'au mois d'avril. Fait qu'il fait partie de ma vie, là, Patrice Lécuyer. Il est là au bout du fil parce qu'il s'en vient dans la région en spectacle samedi au Centre des Arts de Shawinigan. Bonjour, Patrice.
2: Bonjour, bonjour.
1: Hey, merci d'être là avec nous aujourd'hui. Hey, content.
2: Ça fait plaisir, voyons.
1: Je l'ai dit, un spectacle d'humour. Et le spectacle, d'ailleurs, s'appelle Patrice Lécuyer après 2 ans d'absence sur scène.
2: Non, après seulement 32 ans.
3: Ouais, 32 ans, pas 2 ans.
1: Non, pas 2 ans.
3: Parce que là, je veux pas vous donner un coup de vieux, mais à 32 ans, j'étais pas au monde encore. Ben oui. Fait que moi, c'est la première fois vraiment que je te vois en humour, Patrice.
2: Ben, c'était bien plaisant de vous parler.
1: Ah, je vis ça à tous les jours, moi. Je vis ça à tous les jours. Et après 32 ans d'absence comme ça, qu'est-ce qui a décidé, qui a fait que, bon, hey, on se lance, on y va avec un show d'humour.
2: Ben, c'est-à-dire, j'étais tellement à TV, moi, à un moment donné, je disais, faut pas demander au monde de venir me voir en plus le soir, là, tu sais, à un moment donné, j'avais 4 shows à TV, j'étais là pendant longtemps, puis là, depuis 2 ans, j'avais réduit les présences à la télé, en me disant, bon, ben là, ça va valoir la peine de me voir, on me rend pas d'en face 12 fois par semaine, là, fait que c'est plus ça que décider, là, c'est sûr. Là,
1: et c'est un beau succès, quand même, parce que, déjà, on a sans doute dépassé le 25 000 billets vendus, là, mais
2: ouais, c'est un beau succès. Ils m'ont donné une plaque, là, début janvier, là, 50 000, là.
1: Écoute,
2: oui, ça va bien, très bien, je suis content, vraiment. Là.
1: Et les gens qui vont voir...
2: Année, tout le monde est là, tu sais, ben tout le monde est en spectacle.
1: Oui, puis les gens qui ont vu le spectacle, d'ailleurs, Steph, t'as de la famille qui est allée voir Patrice, puis on adorait ça. Là.
3: Oui, bien, on a acheté des billets pour ton spectacle pour mes beaux-parents. Puis ils ont adoré, fait que là, on est comme, bon, on n'a pas le choix d'y aller, nous autres aussi, fait que on va se payer des billets pour nous aussi, tant qu'à en avoir à donner un cadeau, ben on va s'offrir un cadeau d'aller te voir aussi.
1: Et là, on va en apprendre plus sur Patrice Lécuyer dans ce show-là, parce que je pense que tu trouves pas mal, entre autres, les coulisses de la télé pendant des années, t'en as vécu des affaires, là, faut dire.
2: Ben oui, c'est sûr, tu sais, je parle à un moment donné des bye-bye, je parle des bye-bye, puis c'est tout le monde a vu les bye-bye, mais ben il est arrivé tellement d'affaires en arrière des bye-bye, je raconte ça. C'est sûr, tu sais. Je raconte mes débuts. Si on a l'impression que le show business, on regarde ma carrière, tu dis, oh, ça a trop été facile. Ben non, écoute, du monde qui m'ont dit que j'avais aucun avenir comme animateur, ça fait partie des rares personnes que je nomme dans le spectacle.
3: Ah, mais écoute, ça doit être satisfaisant quand même. Ben hein?
1: Ouais.
3: 32 ans après,
2: ben oui,
3: on revient.
2: Vrai. Mais en même temps, il y a comme quelque chose. Je raconte à un moment donné un truc comme ça, puis quelqu'un qui me disait que j'avais rien à voir. Puis à un moment donné, je l'ai rencontré dans une soirée. Puis je disais, hey, je vous remercie pour l'appui que j'ai depuis le tout début. Puis devant tout le monde, il a dit, ben écoute, je suis content que tu te rappelles de tout ça. Puis là, quand je raconte ça, là, les gens dans le sens
3: ben,
2: on a tous vécu ça dans nos jobs.
3: Ben,
2: on a tous eu un boss à un moment donné. Qui était boss, mais pas parce qu'il était bon, parce qu'il était boss, tu sais. Puis on a suivi. Ben, c'est tous les milieux, de tout le monde se reconnaît. Puis c'est sûr que c'est drôle parce que le monde qui a, mettons, 45 ans et plus, ont regardé la télévision à une époque où la télé c'était tellement important.
1: Mais oui.
2: Fait que ça. Moi, je rencontre toujours les gens après le spectacle. Puis, des fois, je passe 1 heure après parce qu'il y a tellement de monde. Et je me rends compte à quel point il y a eu une période où la télé c'était tout. Mm-hmm. C'est ça qui m'inquiétait d'ailleurs quand j'ai commencé à faire show là. J'ai dit, le monde m'écoutait. Oui, mais ils m'écoutaient dans le temps qu'il était avant. Tout le monde écoutait la TV. Fait que t'écoutais soit Radio-Canada, t'écoutais soit TVA. T'sais. Après ça, il est arrivé 4 saisons, qui est devenu nouveau. Là.
1: Ouais.
2: Mais le monde regardait de toute façon. Fait, tu te dis, le monde me regarde, oui, mais c'est vraiment parce qu'ils veulent me voir moi ou parce que de toute façon, ils écoutent la télévision. Fait que ça m'inquiétait bien gros. C'est ça que ça m'a rassuré quand on a commencé à vendre des billets.
1: Ouais. Et là, il y a un petit peu de la Mauricie là-dedans, ce show-là, Patrice, parce que deux de tes acolytes, Nicolas Lemay, qui est de Shawinigan, qui est collaboré au texte, il y a Marc Gélina aussi, qui est de Nicolette, mise en scène, tout le kit. Donc, t'es bien entouré.
2: Ah oui, très bien entouré. D'ailleurs, samedi, c'est drôle, je vais avoir un tour guidé de Shawinigan.
1: Ah oui?
2: Pour aller voir où est-ce que Nicolas restait. Tu sais, toutes les affaires qui ne nous intéressent pas, là, quand quand on est avec des amis, là, ils vont me montrer la maison où il est, mais ils vont me montrer partout où il est allé. Puis ça va changer ma vie.
1: Ben oui.
2: Ça va changer ma vie.
1: Écoute.
2: Non, mais c'est vrai, Nicolas, je travaille avec lui, c'est en grande partie dans sa vie, je fais le spectacle. C'est lui qui me dit, il dit, Patrice, parce que je me demandais quoi faire. J'ai eu tellement d'humoristes, pourquoi j'arriverais avec un autre show, moi? Ouais. Oui, mais tu parles de toi, ça intéresserait le monde parce que le monde vient de faire mes shows, par exemple, toutes les émissions que je fais depuis 30 ans, 35 ans. Il y a du monde qui me dit, Éric Bruneau me dit ça d'ailleurs. Il dit, oui, Patrice, je viens, là. j'aime ça faire ton show, mais moi, j'aime surtout quand c'est la pause, puis tu racontes des histoires, puis je suis au business.
3: Ah, oh, c'est tombé hot!
2: Il dit, j'aime assez ça. Ben, tu sais, j'ai connu tout le monde. D'ailleurs, j'avais un numéro dans le spectacle. C'était, je disais, je fais comme Grégory Charles. Je disais, tu sais, Grégory Charles, à la fin, il dit, donne-moi une toune, moi, vous la jouez. Ouais. Là, moi, je disais, donnez-moi un nom, mais on va raconter une histoire sur lui.
3: Ah, c'est trop hot!
2: Et là, j'ai commencé à le faire, puis ça marchait, sauf que Marc Gilbert, mon metteur en scène, ben, dit là, Patrice, si t'es conscient aujourd'hui que les réseaux sociaux, puis tout, le monde, ils parleront pas de ton show, ils vont raconter ce que t'as dit. T'as dit que telle actrice, c'est une voleuse, tel gars, il a profité de sortir la langue quand tu vois des scènes de. Il sait juste ça que le monde va dire, t'as bien raison, il va falloir que tu gères ça. On l'a enlevé, mais ça marchait.
3: Ah, c'est
2: pas.
3: Sûr!
1: Et là, il y a une portion également dans le spectacle, je pense, un peu plus intime. Tu nous parles aussi de l'accident d'avion de Marie-Soleil Touga et de Jean-Claude Lauzon que tu as vécu de très près au 197. Tu abordes ce sujet-là aussi.
2: Oui, j'aborde. Il y a bien des affaires de ma vie. J'explique dans ce show-là pourquoi j'ai jamais parlé de ma vie privée. Puis c'est quelque chose que je ne parlerai jamais dans une entrevue, à la radio, des journaux, à la télévision. Mais je trouve que le monde, depuis le temps qu'ils me suivent, ben, je le devais bien ça. Fait que j'explique aux gens pourquoi je ne parle jamais de mes affaires vraiment, vraiment intimes. T'sais. Ben, c'est sûr que je suis pas là en train de raconter comment ça se passe quand je fais l'amour du bandeau. C'est pour ça que les gens ont venu, ça vaut pas.
3: Ben, ça, c'est
2: je sais même pas moi, comment ça se passe non plus.
3: Que, oh, ça serait double tranchant. Soit ouais, que les salles seraient vides ou ils seraient bien pleines.
2: Oui.
1: Hey, ben, merci, Patrice Lécuyer, d'avoir pris quelques minutes pour nous parler aujourd'hui.
2: Est-ce qu'on se voit en fin de semaine, finalement?
1: Ben, peut-être. Écoute, ça nous donne le goût. Là,
3: mais
2: non, moi, elle me dit, j'ai acheté des billets, j'ai pas le choix, il faut que je vienne. c'est ça que je raconte aussi dans mon spectacle. Ce que le monde dit dans le show business, là, c'est pour ça.
1: C'est pour le show.
3: Hey, là, j'ai l'impression d'avoir un gun sur la tête.
2: Non.
3: Ben non, c'est bien des faces.
1: Hey, merci d'avoir pris quelques minutes, Patrice Lécuyer, ça a été un plaisir.
2: Ça me plaisait. Bye bye.
1: Salut, bye bye.
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1: Bon, Radio Roman, oui, bonjour, oui. Messieurs, parce que Steve Veillette n'est pas là pour vous se lever ce matin. Regarde, on va faire Soundboys ce matin.
2: En plein sûr, regarde.
1: Trois acteurs.
3: Ben oui.
1: Robert Savard, Yannick Deneau. Comment?
3: Un trip de gars.
1: Un trip de gars, exactement.
2: En plein sûr, on a pratiquement un guinadon avec
1: oui, Robert.
4: Il a quasiment le même âge en plus.
1: Ah oui? Donc, vous savez, la Mauricie, on base ça sur une nouvelle insolite. Et je sais pas si vous avez entendu parler de ça. Il y a un kayakiste qui s'est fait gober par une baleine.
2: Ben oui.
1: Ouais. Ça doit surprendre. Ça doit pincer un peu. Et on va vous le jouer ce matin. Est-ce que vous êtes prêts?
2: Allez, on est prêts.
5: Tout peut arriver sur l'eau. Le fleuve est un territoire majestueux, sauvage, dangereux. Mais en ce matin ensoleillé, Jean-Sébastien et Mario ne se doutaient pas que leur excursion en kayak allait tourner en un véritable cauchemar.
2: Ah, oh, c'est malade pareil, hein? Du bonheur, le fleuve, là, ça, c'est la liberté.
1: Ouais, exact, mon GS. L'eau, c'est l'énergie primale du cosmos. Chaque vague est comme un souffle de l'univers.
2: Ouais, mais surtout, là, j'ai eu mon...

0: Qu'est-ce que tu veux que je fasse de stupide dans une baleine, Mario?
1: Ah non, ça c'est pas bon, ça, mon Dieu, non, ça c'est vraiment pas bon, là.
0: Ben, c'était moi qui disais ça.
1: Ah ben oui.
0: Ah non, hey, c'est vraiment pas bon, ça, c'est vraiment pas bon, ça, là.
1: Ben là, JS, t'es-tu en train de te faire digérer?
0: Ben, je sais pas, mais ça gargouille, là, ben trop proche de ma tête.
2: Prisonnier du monstre marin, Jean-Sébastien devait maintenant trouver un moyen de sortir. Mais comment négocier avec une créature de plusieurs tonnes qui n'a aucun intérêt à écouter?
0: OK, là, faut pas paniquer. Fait que, Madame la baleine, bonjour. Je suis pas comestible, OK, là? J'ai mangé du smoked meat à midi, là. C'est pas bon pour vous, ça, pour votre cholestérol. Non. Attends.
2: Dans un spectacle aussi grandiose qu'étrange, la nature décida de recracher Jean-Sébastien, lui offrant une seconde chance. Un petit goût douteux de bile de baleine en prime.
1: Ah ben, t'es revenu.
0: J'ai failli mourir dans une baleine, Mario.
1: Ben oui, mais t'as survécu, ça veut dire que l'univers a encore un plan pour toi.
0: Le plan, c'était de me faire vomir par une baleine?
1: Exactement, c'est une renaissance, comme un Jonas des temps modernes. Ben pas le chanteur, là. C'est une leçon qu'il faut que tu retiennes de cette unique expérience et cadeau de la vie.
0: Aïe, je retiens que la prochaine fois, là, ben, on va faire du pédalo au lac à tortue.
1: Hey, t'as quand même vécu quelque chose d'unique, là. C'est pas tout le monde qui s'est fait recracher. Les...
0: Mario, là, femme
2: tête. Et ainsi se termine l'incroyable périple de Jean-Sébastien Tremblay. Une leçon de vie, de résilience et de pourquoi certaines histoires devraient rester des légendes maritimes.
1: Ah ouais. Alors, vous faites le saut ou vous faire avaler par une baleine, vous
0: autres? Il y a un Jonas dans la baleine. Moi, j'aurais chanté Jonas dans la baleine. Tu connais pas ça?
1: Non, je connais pas ça.
2: C'est moins stressant une baleine qu'un requin blanc.
0: Oui, oui, c'est vrai, t'as bien raison.
1: Ça, c'est sûr et certain. Je sais pas s'il a vu Gepetto. C'était pas des menteries, c'est une vraie nouvelle insolite.
0: Oui, c'est vrai, c'est vrai.
1: Les crinqués, je souhaite un bon mercredi. Merci, chers acteurs. Rideau.
0: Le rideau peut fermer.

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1: Radio Roma! Et là, ça vient de chirer. Il y en a un qui a de la misère avec ses breaks. On a plusieurs personnes.
2: Elle manque d'huile à frein,
1: hein? Elle manque d'huile à frein.
3: Il faut qu'elle se fasse huiler, ça a l'air.
4: On va aller chez Anti-Rue Crown!
1: Oui! On les salue d'ailleurs, ils sont à l'écoute ce matin. Steph Veillette, Robert Savard, Marie-Ève Brousseau qui est au ventre chez nous.
5: Allô!
1: Et là, Radio Roman, et on s'inspire, vous savez, toujours de nouvelles insolites. Oui. Et ça déborde de nouvelles insolites cette semaine avec la guerre tarifaire. Là, il y en a une nouvelle, j'en ai même parlé hier. Il y a plus de contrebande 2 qui passe sur les douanes américaines que de fentanyl en soi.
2: Oui.
1: Robert? Mm-hmm. C'est quand même assez incroyable.
3: C'est loufoque.
1: C'est loufoque, fait qu'on vous raconte cette nouvelle-là, mais en Radio Roman, c'est parti!
6: Les douanes américaines ont tout vu. De la drogue, des armes, des objets de contrebande, des trafiquants sans scrupules, aux passeurs improvisés, personne n'échappe à leur vigilance. Mais en ce printemps 2025, une menace inattendue s'abat sur la frontière. Un fléau insoupçonné, une marchandise si précieuse qu'elle fait trembler le gouvernement. Les œufs.
7: Wow! On a une cargaison suspecte au poste de Détroit! Encore des œufs! Beaucoup d'œufs! J'ai besoin de renfort et je répète, on a du blanc et du jaune non déclaré!
3: Monsieur, pourquoi tant d'hostilité? C'est juste une livraison, disons, riche en protéines. Vous avez déjà essayé de faire un bon pain doré sans œufs? C'est triste, je vous le dis.
7: Ah non, pas encore! Tout Gina! C'est la troisième fois ce mois-ci, là. 24 douzaines d'œufs cachés dans des bottes de biscuits. Tu prends les douanes pour des amateurs.
3: Bah, voyons donc, c'est une offre promotionnelle. Achetez des biscuits, recevez des œufs. J'aide simplement les Américains à déjeuner. C'est un service public, cette affaire-là.
7: Un service public? Ah, j'aurais aimé mieux que t'essaies de passer du fentanyl caché dans le rectop.
3: Chacun ses talents, hein? Moi, c'est les œufs.
7: Amenez-la, là. Confisquez-moi ça, ces œufs-là.
6: Gina voulait conquérir le marché américain avec ses œufs canadiens, mais elle n'avait pas prévu un obstacle de taille. Miguel El Huevero Rodriguez, roi incontesté du trafic d'œufs mexicains. Miguel a le contrôle absolu du marché sudiste et Miguel n'aime pas la concurrence.
4: Gina, il faut qu'on se parle!
3: Ah, mais bien sûr, Miguel, on parle toujours mieux autour d'un bon déjeuner, n'est-ce pas? Omelette, œufs brouillés, c'est moi qui l'offre.
4: Arrête tes blagues, là! Tu marches sur mes plates-bandes! Les œufs mexicains sont les meilleurs! Personne ne peut avoir des œufs venus du froid!
3: Ah oui?
8: Excusez-la.
3: Ah ouais. Alors pourquoi ton cousin
1: Javier.
3: Ah ouais. Alors pourquoi ton cousin Javier m'a commandé une douzaine la semaine dernière, hein?
4: Impossible. Javier est un homme d'honneur.
3: Regarde son texto, mon beau Miguel. Salut Gina, je peux-tu en avoir une douzaine d'œufs? Ma femme dit que ceux de Miguel goûtent un peu poussiéreux.
4: Traître, j'appelle au traître.
3: Face à la vérité, Miguel, t'as deux options. Tu brailles en petite boule ou tu te mets au service à la clientèle.
4: Mais est-ce que je peux mettre mon logo sur les boîtes?
3: Hors de question. Mais si t'es gentil, je te laisse coller les timbres d'exportation. Mais si t'es gentil, je te laisse coller les timbres d'exportation.
6: Depuis cette affaire, la douane américaine n'a jamais été aussi stricte. Les criminels du petit-déjeuner sont traqués sans relâche. Mais une chose est sûre, le prix des œufs n'a jamais été aussi élevé et le crime n'a jamais eu un goût aussi riche en protéines. Est-ce la fin de cette contrebande? Ou bien une nouvelle menace plane-t-elle à l'horizon? Une criminelle plus redoutable encore. Une femme aux cheveux blancs, armée d'une recette secrète de sauce hollandaise. Madame Cora, à voir.
3: Non, mais ça donne faim, pareil.
1: Ça donne
3: faim.
1: Puis, il me semble voir Mme Cora faire de la contrebande de deux. Ah, vous êtes, bon. Vous êtes extraordinaire. Vous êtes bon, tabarouette. Robert Savard, un gros merci. Steph, un gros merci. Marie-Ève, notre
3: espagnole
8: mexicaine à temps partiel, oui. Mais pro des œufs à temps plein.
1: Wow! Oh. Hey!

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1: On est rendu à un radio
2: roman!
1: Et là, on a un nouveau personnage, un nouvel acteur qui prête sa voix. Robert, ça va? Très content de t'y accepter. Tu viens narrer cette histoire insolite.
3: Ouais, c'est ça. Mais il y en a un plate dans le groupe, fait qu'il fallait...
1: Non, non!
2: Oh non, ça va être bon avec Robert!
1: Hey, la semaine prochaine, toi, on va t'en faire un drôle.
4: Est-ce que ça va être plus sérieux si c'est toi, Robert, qui le fait?
1: Oui, ah oui. Ça prend un bout de sérieux parce que là, vous savez, on base nos radio-romans sur des nouvelles insolites. Quand on préparait ça un peu, je faisais mes recherches. J'étais comme, c'est quoi, quelle nouvelle insolite on pourrait parler? Puis ce qui est arrivé avec le 25%, c'est quand même assez insolite. Mm-hmm. Merci. Et pendant qu'on pensait à ça, j'ai reçu dans mes courriel du FBI, la bande sonore d'une réunion qu'il y a eu dans le bureau Oval. Vous ne croirez jamais, les amis. Comment ça s'est décidé, ça, qu'on allait imposer un 25%? On a une bande sonore du bureau Oval. Est-ce que vous êtes prêts? On va vous jouer ça.
5: À la Maison-Blanche, un moment historique se prépare. Donald Trump, dans toute sa grandeur et sa vision incomprise, s'apprête à bouleverser le commerce nord-américain. Devant lui, deux de ses plus hauts conseillers économiques. Leur mission? Tenter en vain de l'arrêter.

0: nous sommes les meilleurs, les plus forts. C'est ce pays, ils profitent de nous, tout le dit.
1: Monsieur le Président, avec tout le respect que je vous dois, c'est pas une bonne idée. Le Canada nous fournit de l'électricité, beaucoup de l'électricité. Imaginez, là, s'ils décident de nous couper l'exportation pendant le Super Bowl.
0: Oh, le Super Bowl. Oh, le grand match. l'événement sacré. Non, on peut pas risquer ça. Mais attendez, j'ai trouvé. On impose des tarifs, mais on attend au mois de mars, après le Super Bowl. Comme ça, on coupera pas le courant pendant cet moment américain ultime. Génial, non?
2: Ah, Monsieur le Président, le Mexique aussi risque de riposter. Vous aimez ça, la guacamole? Attends. Vous aimez ça, la guacamole, non?
0: La guacamole. C'est délicieux, la guacamole. C'est tellement bon, la guacamole, la belle guacamole verte. Tellement crémeuse, tellement moelleuse, avec le petit goût de lime, c'est tellement rafraîchissant, la crème sur la coriandre, sur un autre chose bien croustillant.
1: Monsieur le Président, Monsieur le Président, si le Mexique arrête l'exportation d'avocats, il n'y en aura plus de guacamole.
0: Quoi? Plus de guacamole?
1: Ben non.
0: Vous êtes en train de me dire que mon magnifique, délicieux plat de guacamole moelleux va disparaître? Impossible. Bon, on garde aussi le Mexique en dehors de ça, jusqu'au mois de mars, après Drill Baby Drill, 25%.
2: Monsieur le Président, même après mars, c'est une mauvaise idée. Les tarifs vont augmenter le coût de la vie pour les Américains, hein?
0: Faux. Vous êtes un idiot. Vous êtes viré.
1: Ah, Monsieur le Président, vous pouvez même pas nous virer.
0: Très bien, mais considérez-vous averti.
2: Monsieur le Président, je vais reformuler. Le Canada et le Mexique sont nos partenaires. Si vous imposez 25% de taxes, eux aussi vont riposter. C'est une guerre commerciale, puis on a beaucoup à perdre, hein?
0: On ne perd jamais, on gagne toujours. Parce que je suis moi et je suis très intelligent.
1: Monsieur le Président, on va payer plus cher pour tout, là. Pour l'acier, pour le bois, pour la nourriture.
0: Bon, OK. On impose 25%, mais pas tout de suite. Et peut-être qu'on fait une exception pour les avocats, électricité, pour le bien du Super Bowl. Et vous êtes viré.
1: Monsieur le Président, on vous l'a dit, vous pouvez même pas nous virer.
0: Ni, idiot.
2: Donc, pour le 25%, on fait rien, on bouge en mars?
0: Exactement, t'es du génie. Bon, les gars, j'ai une grande décision aujourd'hui. On va dîner chez McDo. C'est moi qui vous invite.
2: Monsieur Président Trump, on a beaucoup de travail à faire aujourd'hui, vous trouvez pas?
0: Vous êtes tous virés.
3: Et c'est ainsi que la grande guerre commerciale des États-Unis a vu le jour. Sauvée peut-être par l'amour d'un homme pour la guacamole moelleuse, la douce lumière du Super Bowl et un Big Mac bien chaud.
4: We will drill, baby, drill.
5: Canada's not for sale. That's not for sale.
2: La guacamole moelleuse!
1: La guacamole moelleuse!
2: Hey, bravo! Hey, Nico, tu fais donc bien un bon Donald Trump!
0: Thank you. You're fire.
6: Eating the dogs.
2: They're eating the dogs. They're eating the cat. Hey, merci les crinkies.
3: Il manquait juste un peu d'orange, je pense.
1: Oui, oui, ton teint. Tu manques un peu d'orange.
7: On va aller se mettre du fond de teint. Robert Savard, un gros merci. Les crinkies, merci!
1: Salut! Bye.

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1: Hey, on est craqué pour de vrai ce matin. Bon matin, la Mauricie.
2: Salut.
1: Yannick Denoncourt, Stéphanie Veillette, Robert Savard.
3: Hello.
1: Et pourquoi Robert Savard est là? Ben, vous savez, c'est Radio Roman aujourd'hui.
2: C'est notre narrateur officiel.
1: Ben, oui. C'est notre narrateur. C'est vendredi 5. Et là, il y a quelque chose qu'il fallait jouer. C'est pas une nouvelle insolite. J'avais le goût qu'on se démystifie quelque chose parce que le clergé m'a appelé cette semaine.
2: Ah oui?
1: Le clergé m'a appelé.
2: Est-ce que c'est suite à ton magasinage pour obtenir des 6 par 6 pour la crucifixion ou,
1: C'est Benoît XVI qui m'a appelé. Je suis calé. Tu es encore Benoît? Non, c'est François.
4: Ben non, bah, hey.
2: C'est le pape François.
1: Ah, c'est François.
2: Dans ton clergé.
1: Benoît XVI, OK.
4: Ça fait longtemps, Benoît.
1: Benoît XVI, ça va bien.
5: Jean-Paul II aussi, il est mort.
1: Ah, OK, bon, ben écoute.
2: Non, ben, Benoît XVI est sur l'assurance emploi au moment où on se parle.
1: Ah, OK.
6: Il est encore vivant.
1: Ah, OK, ben, il m'a appelé. Il m'a appelé pour me dire que la croyance qu'on a à propos de Judas, vous savez, ce qu'on dit de Judas, c'est le traître. Il est connu comme un traître.
4: C'est un Judas, c'est une expression aussi.
1: Mais c'est pas la raison pour laquelle on le pense. C'est pas parce qu'il a trahi Jésus 3 fois. Il m'a donné la vraie raison et on va vous le jouez en Radio-Roman. Robert, c'est à toi.
7: Ce n'était pas un soir comme les autres. Ils étaient 13 à table, 13 hommes, un repas. Et une erreur qui allait changer le cours de l'histoire. On l'appelle le dernier souper. Mais ce que les évangiles n'ont jamais osé raconter, c'est ce qui s'est vraiment, vraiment passé ce soir-là.
8: Mes frères, ce soir, on partage le pain, le vin, puis comme on avait dit dans le groupe Messenger, les apôtres et les apôtres potluck, chacun amène un plat, là.
1: Je sais pas pourquoi il a l'air gay, Jésus, mais ça va être ça.
8: Ben oui! Moi, j'ai fait ma fameuse salade de pois chiches. Sans pois chiches. Jean, il a amené des sushis végé. Puis toi, je dois, toi, t'es en charge de mayonnaise pour les sandwichs sacrés.
2: Ben oui.
1: C'est-tu Judas ou Jean-Pierre Ferland?
2: Hey, dans mon frigo, j'ai pensé à tout.
8: Ah, oh, parfait, je vais la chercher puis préparer mes fameuses petites sandwichs pas de croûte.
7: La soirée battait son plein. Joie, chant, vin sans modération. Mais alors que Pierre ouvrait le frigo sacré...
8: Quoi? La Miracle Whip? Mais que c'est ça? C'est un sacré Judas! C'est sucré, Judas! Sucré? On met pas ça sur des sandwichs sacrés? T'as ruiné la vibe de la Sainte Trempette, toi, là, là!
9: Judas, sais-tu ce que tu viens de faire?
2: Ben, voyons. C'est bon, là! Mais il y en avait deux pour 5$ au Super C à Nazareth. Puis j'avais un coupon. C'est une aubaine!
7: Et c'est là que tout a basculé.
8: Traite la mayo! Tu manges plus que nous autres, Judas!
9: Ah ben là, par tous les prophètes du désert, là, c'est pas de la mayo, Judas! C'est un blasphème en peau! T'avais un rôle, juste un rôle, apporter de la vraie mayonnaise!
2: C'est une variante!
1: Une quoi?
2: C'est une interprétation! C'est écrit, dressing salade, style mayo-like en petit!
7: Et la folie se déclencha.
8: Moi, je tremperai pas mon pain dans cette abomination!
2: Vous êtes prisonnier du dogme de la mayonnaise artisanale!
9: Hey là! C'était mon souper, moi! J'avais tout préparé, j'ai changé les machines à eau en vignée, j'ai loué des jeux gonflables, j'ai mis des petites lumières Pinterest, la playlist gospel sur Spotify. Faites ce que vous voulez, là, mais moi, je m'en vais sauter tout seul dans mon jeu gonflable.
7: Jésus quitte à la table, les yeux remplis de chagrin pour aller rebondir dans un jeu gonflable. Les apôtres virèrent une brosse et Judas partit avec sa Miracle Whip droit chez les Romains. Et c'est ainsi que Judas gagna sa place éternelle. Non pas comme traître politique, mais comme le gars qui a ruiné le dernier souper. Par pure négligence du potluck et par pur mépris du goût classique. Et pour ça, l'histoire l'a jugé à jamais.
1: Oh, bravo!
2: Un péché changer la sauce en salade.
1: Oui.
2: Miracle
1: Ah, ben oui, toi.
4: Gros débat ce matin. Textez-nous là, 819-519-1031. Miracle Whip ou Mayo? Moi, là. Ça se caperait mon souper si
1: ben
4: j'étais tenu de la maillot.
1: Quelqu'un amène la Miracle Whip, c'est un traître. Un Judas! Hey!
4: Un Judas!
2: Un Judas!
1: Ah ouais! Hey, bon!
2: En bière!